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1: Bonjour à toutes et à tous, voici l'essentiel de l'actualité en ce mercredi 7 octobre sur Radio Grand Lac. À Metz, une enquête est ouverte après l'interpellation d'une lycéenne. Une vidéo diffusée sur les réseaux sociaux montre une adolescente maintenue au sol par un policier avec des gestes au niveau des cheveux et de la poitrine. Le parquet a saisi l'IGPN pour vérifier les conditions de cette interpellation et déterminer s'il y a eu ou non agression sexuelle sur une mineure de moins de 15 ans. 10 enquêtes de l'IGPN ont été ouvertes depuis le début de la mobilisation lycéenne. À Lens, un adolescent de 15 ans a perdu une main lundi après l'explosion d'une grenade assourdissante lors de heurts devant son lycée. Une enquête doit déterminer dans quelles circonstances la grenade a été lancée ou ramassée. Ces événements ont marqué les lycéens alors que la mobilisation se poursuit autour des conditions d'études. Le gouvernement, par ailleurs, promet des réponses sur les remplacements de professeurs. Le ministre de l'Éducation nationale, Édouard Geffrey, annonce un suivi quotidien des établissements confrontés à des absences non remplacées et promet une réponse sous 8 jours. Il espère une reprise progressive des cours dès mercredi, tout en rappelant que 85 personnels ont été blessés et que 24 lycées ont été incendiés ou saccagés. En politique, Marine Le Pen présente son contre-budget pour la présidentielle 2027. La candidate du Rassemblement national annonce 140 milliards d'euros d'économies nettes d'ici 2032 par rapport à 2026, avec l'objectif d'un déficit public inférieur à 3% en 2030. Elle défend également une règle d'or budgétaire qui serait soumise

0: à référendum. Dans la page environnement, les PFAS, ces polluants dits éternels, sont retrouvés dans une majorité des œufs analysés lors d'une vaste enquête de Radio France et du réseau ICI. Sur 91 échantillons prélevés partout en France, 52 contiennent des PFAS et 23 dépassent une norme de qualité. Des contaminations particulièrement élevées ont été relevées dans les Ardennes et près de Lyon. L'enquête souligne notamment le rôle possible de sols ou de ressources en eau contaminées. Le dépassement d'une norme ne signifie pas automatiquement un risque sanitaire immédiat, mais constitue un signal d'alerte sur l'exposition à ces substances persistantes. Et pour terminer, le prix Nobel de physique 2026 revient au Belge Francis Alzen, âgé de 82 ans. Il est récompensé pour ses travaux décisifs autour de l'observatoire Ice Cube, installé dans la glace du pôle Sud, et pour la détection de neutrinos de très haute énergie provenant de phénomènes astrophysiques.
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0: À Chambéry, la mobilisation lycéenne et étudiante a finalement retrouvé son calme hier. Plus de 500 personnes avaient encore été recensées devant le lycée Monge en fin de matinée avec des élèves venus de plusieurs établissements de l'agglomération et du bassin chambérien, notamment du Granier à la Ravoire, de Vaugelas, Louis Armand ou encore du lycée hôtelier de Chelles-les-Eaux. Après plusieurs épisodes de tension entre manifestants et forces de l'ordre, l'ambiance s'est apaisée. Une partie des policiers a quitté les lieux et aucune interpellation n'a été enregistrée mardi matin. Les manifestants ont ensuite rejoint progressivement la préfecture, certains étant escortés par les forces de l'ordre. Sur place, le député LFI Jean-François Coulhomme est venu soutenir les lycéens. Il a notamment appelé les étudiants à rejoindre le rassemblement organisé devant la préfecture. La manifestation de l'après-midi devait partir et revenir place CAF avec un parcours passant notamment par la rue du Château, la rue Jean-Pierre Véra, le quai du Jeu de Pomme, l'avenue des Ducs de Savoie et les rues Saint-François de Sales, de la Banque et de la République. La circulation a donc pu être perturbée dans le centre de Chambéry. Sur les routes, la 43 avait également été coupée mardi après l'incendie d'une voiture dans le tunnel de l'Épine. L'autoroute a rouvert dans les deux sens de circulation après l'intervention des secours, le nettoyage et les contrôles. Des ralentissements importants ont néanmoins persisté, notamment en direction de Chambéry. Place maintenant à l'agenda avec nos établissements partenaires. Le Salon du chocolat et des gourmandises revient ce week-end pour sa 9e édition au Casino Grand Cercle. Près de 40 exposants, chocolatiers, pâtissiers, confiseurs et artisans seront réunis au Salon Lamartine. Des démonstrations seront également proposées par les apprentis du CFA MFR Le Fontanil. Rendez-vous samedi de 10h à 20h et dimanche de 10h à 19h. L'entrée est à 4€ et reste gratuite pour les moins de 12 ans. Un événement gourmand et familial organisé par votre radio, Radio Grand Lac. Toujours samedi à l'occasion d'Octobre Rose, une journée consacrée à la prévention, à l'information et à l'accompagnement en cancérologie se tiendra à l'hôtel Le Riviera à Aix-les-Bains. Ce sera de 10h à 19h. Cette journée est ouverte à tous, personnes concernées par un cancer proche aidant, mais aussi celles et ceux qui souhaitent simplement s'informer sur la prévention ou découvrir différentes approches de mieux-être. Professionnels, intervenants et associations seront présents sur place. Le public pourra échanger avec eux et découvrir gratuitement plusieurs pratiques et outils. La participation est libre. Toujours à Aix-les-Bains, dimanche à 15h, l'église Notre-Dame accueille un grand concert caritatif au profit des enfants orphelins d'Ukraine. Mise en tango, 30 ans de passion, sous la direction de Martin Palmeri. Plus de 100 interprètes et des musiciens de renommée internationale seront réunis. Le concert est organisé par l'association Arpège-en-Laye. Les réservations se font auprès de la billetterie des spectacles au 04 79 88 09 99 04 79 88 09 99. Samedi soir, changement d'ambiance à Saint-Germain-la-Chambotte avec la fête des vendanges. Rendez-vous dès 19h à la salle des fêtes avec une buvette, repas vigneron, ambiance feria, la bande Albins et un DJ. Et puis enfin, samedi à 19h, l'église Notre-Dame d'Aix-les-Bains accueillera une grande soirée gospel caritative. Le concert intitulé Un cœur pour le Bénin sera placé sous le signe de la fraternité et organisé par le mouvement citoyen et paroissien sociale, humanité, solidarité, fraternité. L'entrée est à 15 euros pour les adultes et 10 euros pour les enfants. Pour les réservations et les dons, un seul numéro, le 06 75 89 28 77. 06 75 89 28 77. C'est la fin de votre agenda. Merci à vous de l'avoir suivi. On se retrouve dans quelques instants dans le grand bain de la vie locale pour vos prévisions météo.
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0: Cette journée de mercredi sera bien nuageuse et pluvieuse avec des températures en baisse ce matin. Comptez 15 degrés autour du lac du Bourget et pas plus de 21 degrés cet après-midi, notamment du côté de Chambéry et d'Aix-les-Bains. Voilà pour vos prévisions météo. Je vous souhaite un très bon mercredi à l'écoute du grand bain de la vie locale.

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1: Bonjour à toutes et à tous, voici l'essentiel de l'actualité en ce mercredi 7 octobre sur Radio Grand Lac. À Metz, une enquête est ouverte après l'interpellation d'une lycéenne. Une vidéo diffusée sur les réseaux sociaux montre une adolescente maintenue au sol par un policier avec des gestes au niveau des cheveux et de la poitrine. Le parquet a saisi l'IGPN pour vérifier les conditions de cette interpellation et déterminer s'il y a eu ou non agression sexuelle sur une mineure de moins de 15 ans. 10 enquêtes de l'IGPN ont été ouvertes depuis le début de la mobilisation lycéenne. À Lens, un adolescent de 15 ans a perdu une main lundi après l'explosion d'une grenade assourdissante lors de heurts devant son lycée. Une enquête doit déterminer dans quelles circonstances la grenade a été lancée ou ramassée. Ces événements ont marqué les lycéens alors que la mobilisation se poursuit autour des conditions d'études. Le gouvernement, par ailleurs, promet des réponses sur les remplacements de professeurs. Le ministre de l'Éducation nationale, Édouard Geffrey, annonce un suivi quotidien des établissements confrontés à des absences non remplacées et promet une réponse sous 8 jours. Il espère une reprise progressive des cours dès mercredi, tout en rappelant que 85 personnels ont été blessés et que 24 lycées ont été incendiés ou saccagés. En politique, Marine Le Pen présente son contre-budget pour la présidentielle 2027. La candidate du Rassemblement national annonce 140 milliards d'euros d'économies nettes d'ici 2032 par rapport à 2026, avec l'objectif d'un déficit public inférieur à 3% en 2030. Elle défend également une règle d'or budgétaire qui serait soumise à référendum. Dans la page environnement, les PFAS, ces polluants dits éternels, sont retrouvés dans une majorité des œufs analysés lors d'une vaste enquête de Radio France et du réseau ICI. Sur 91 échantillons prélevés partout en France, 52 contiennent des PFAS et 23 dépassent une norme de qualité. Des contaminations particulièrement élevées ont été relevées dans les Ardennes et près de Lyon. L'enquête souligne notamment le rôle possible de sols ou de ressources en eau contaminées. Le dépassement d'une norme ne signifie pas automatiquement un risque sanitaire immédiat, mais constitue un signal d'alerte sur l'exposition à ces substances persistantes. Et pour terminer, le prix Nobel de physique 2026 revient au Belge Francis Alzen, âgé de 82 ans. Il est récompensé pour ses travaux décisifs autour de l'observatoire Ice Cube, installé dans la glace du pôle Sud, et pour la détection de neutrinos de très haute énergie provenant de phénomènes astrophysiques.
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1: À Chambéry, la mobilisation lycéenne et étudiante a finalement retrouvé son calme hier. Plus de 500 personnes avaient encore été recensées devant le lycée Monge en fin de matinée avec des élèves venus de plusieurs établissements de l'agglomération et du bassin chambérien, notamment du Granier à la Ravoire, de Vaugelas, Louis Armand ou encore du lycée hôtelier de Chelles-les-Eaux. Après plusieurs épisodes de tension entre manifestants et forces de l'ordre, l'ambiance s'est apaisée. Une partie des policiers a quitté les lieux et aucune interpellation n'a été enregistrée mardi matin. Les manifestants ont ensuite rejoint progressivement la préfecture, certains étant escortés par les forces de l'ordre. Sur place, le député LFI Jean-François Coulomb est venu soutenir les lycéens. Il a notamment appelé les étudiants à rejoindre le rassemblement organisé devant la préfecture. La manifestation de l'après-midi devait partir et revenir place CAF avec un parcours passant notamment par la rue du Château, la rue Jean-Pierre Véra, le quai du Jeu de Pomme, l'avenue des Ducs de Savoie et les rues Saint-François de Sales, de la Banque et de la République. La circulation a donc pu être perturbée dans le centre de Chambéry. Sur les routes, la 43 avait également été coupée mardi après l'incendie d'une voiture dans le tunnel de l'Épine. L'autoroute a rouvert dans les deux sens de circulation après l'intervention des secours, le nettoyage et les contrôles. Des ralentissements importants ont néanmoins persisté, notamment en direction de Chambéry. Place maintenant à l'agenda avec nos établissements partenaires. Le Salon du chocolat et des gourmandises revient ce week-end pour sa 9e édition au Casino Grand Cercle. Près de 40 exposants, chocolatiers, pâtissiers, confiseurs et artisans seront réunis au Salon Lamartine. Des démonstrations seront également proposées par les apprentis du CFA MFR Le Fontanil. Rendez-vous samedi de 10h à 20h et dimanche de 10h à 19h. L'entrée est à 4€ et reste gratuite pour les moins de 12 ans. Un événement gourmand et familial organisé par votre radio, Radio Grand Lac. Toujours samedi à l'occasion d'Octobre Rose, une journée consacrée à la prévention, à l'information et à l'accompagnement en cancérologie se tiendra à l'hôtel Le Riviera à Aix-les-Bains. Ce sera de 10h à 19h. Cette journée est ouverte à tous, personnes concernées par un cancer proche aidant, mais aussi celles et ceux qui souhaitent simplement s'informer sur la prévention ou découvrir différentes approches de mieux-être. Professionnels, intervenants et associations seront présents sur place. Le public pourra échanger avec eux et découvrir gratuitement plusieurs pratiques et outils. La participation est libre. Toujours à Aix-les-Bains, dimanche à 15h, l'église Notre-Dame accueille un grand concert caritatif au profit des enfants orphelins d'Ukraine. Mise en tango, 30 ans de passion, sous la direction de Martin Palmeri. Plus de 100 interprètes et des musiciens de renommée internationale seront réunis. Le concert est organisé par l'association Arpège-en-la. Les réservations se font auprès de la billetterie des spectacles au 04 79 88 09 99 04 79 88 09 99. Samedi soir, changement d'ambiance à Saint-Germain-la-Chambotte avec la fête des vendanges. Rendez-vous dès 19h à la salle des fêtes avec une buvette, repas vigneron, ambiance feria, la bande Albins et un DJ. Et puis enfin, samedi à 19h, l'église Notre-Dame d'Aix-les-Bains accueillera une grande soirée gospel caritative. Le concert intitulé Un cœur pour le Bénin sera placé sous le signe de la fraternité et organisé par le mouvement citoyen et paroissial Humanité Solidarité Fraternité. L'entrée est à 15€ pour les adultes et 10€ pour les enfants. Pour les réservations et les dons, un seul numéro, le 06 75 89 28 77. 06 75 89 28 77. C'est la fin de votre agenda. Merci à vous de l'avoir suivi. On se retrouve dans quelques instants dans le grand bain de la vie locale pour vos prévisions météo.
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1: Cette journée de mercredi sera bien nuageuse et pluvieuse avec des températures en baisse ce matin. Comptez 15 degrés autour du lac du Bourget et pas plus de 21 degrés cet après-midi, notamment du côté de Chambéry et d'Aix-les-Bains. Voilà pour vos prévisions météo. Je vous souhaite un très bon mercredi à l'écoute du grand bain de la vie locale.
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1: Bonjour à toutes et à tous, voici l'essentiel de l'actualité en ce mercredi 7 octobre sur Radio Grand Lac. À Metz, une enquête est ouverte après l'interpellation d'une lycéenne. Une vidéo diffusée sur les réseaux sociaux montre une adolescente maintenue au sol par un policier avec des gestes au niveau des cheveux et de la poitrine. Le parquet a saisi l'IGPN pour vérifier les conditions de cette interpellation et déterminer s'il y a eu ou non agression sexuelle sur une mineure de moins de 15 ans. 10 enquêtes de l'IGPN ont été ouvertes depuis le début de la mobilisation lycéenne. À Lens, un adolescent de 15 ans a perdu une main lundi après l'explosion d'une grenade assourdissante lors de heurts devant son lycée. Une enquête doit déterminer dans quelles circonstances la grenade a été lancée ou ramassée. Ces événements ont marqué les lycéens alors que la mobilisation se poursuit autour des conditions d'études. Le gouvernement, par ailleurs, promet des réponses sur les remplacements de professeurs. Le ministre de l'Éducation nationale, Édouard Geffrey, annonce un suivi quotidien des établissements confrontés à des absences non remplacées et promet une réponse sous 8 jours. Il espère une reprise progressive des cours dès mercredi, tout en rappelant que 85 personnels ont été blessés et que 24 lycées ont été incendiés ou saccagés. En politique, Marine Le Pen présente son contre-budget pour la présidentielle 2027. La candidate du Rassemblement national annonce 140 milliards d'euros d'économies nettes d'ici 2032 par rapport à 2026, avec l'objectif d'un déficit public inférieur à 3% en 2030. Elle défend également une règle d'or budgétaire qui serait soumise à référendum. Dans la page environnement, les PFAS, ces polluants dits éternels, sont retrouvés dans une majorité des œufs analysés lors d'une vaste enquête de Radio France et du réseau ICI. Sur 91 échantillons prélevés partout en France, 52 contiennent des PFAS et 23 dépassent une norme de qualité. Des contaminations particulièrement élevées ont été relevées dans les Ardennes et près de Lyon. L'enquête souligne notamment le rôle possible de sols ou de ressources en eau contaminées. Le dépassement d'une norme ne signifie pas automatiquement un risque sanitaire immédiat, mais constitue un signal d'alerte sur l'exposition à ces substances persistantes. Et pour terminer, le prix Nobel de physique 2026 revient au Belge Francis Alzen, âgé de 82 ans. Il est récompensé pour ses travaux décisifs autour de l'observatoire Ice Cube, installé dans la glace du pôle Sud, et pour la détection de neutrinos de très haute énergie provenant de phénomènes astrophysiques.
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1: À Chambéry, la mobilisation lycéenne et étudiante a finalement retrouvé son calme hier. Plus de 500 personnes avaient encore été recensées devant le lycée Monge en fin de matinée avec des élèves venus de plusieurs établissements de l'agglomération et du bassin chambérien, notamment du Granier à la Ravoire, de Vaugelas, Louis-Armand ou encore du lycée hôtelier de Chelles-les-Eaux. Après plusieurs épisodes de tension entre manifestants et forces de l'ordre, l'ambiance s'est apaisée. Une partie des policiers a quitté les lieux et aucune interpellation n'a été enregistrée mardi matin. Les manifestants ont ensuite rejoint progressivement la préfecture, certains étant escortés par les forces de l'ordre. Sur place, le député LFI Jean-François Coulomb est venu soutenir les lycéens. Il a notamment appelé les étudiants à rejoindre le rassemblement organisé devant la préfecture. La manifestation de l'après-midi devait partir et revenir place CAF avec un parcours passant notamment par la rue du Château, la rue Jean-Pierre Véra, le quai du Jeu de Pomme, l'avenue des Ducs de Savoie et les rues Saint-François de Sales, de la Banque et de la République. La circulation a donc pu être perturbée dans le centre de Chambéry. Sur les routes, la 43 avait également été coupée mardi après l'incendie d'une voiture dans le tunnel de l'Épine. L'autoroute a rouvert dans les deux sens de circulation après l'intervention des secours, le nettoyage et les contrôles. Des ralentissements importants ont néanmoins persisté, notamment en direction de Chambéry. Place maintenant à l'agenda avec nos établissements partenaires. Le Salon du chocolat et des gourmandises revient ce week-end pour sa 9e édition au Casino Grand Cercle. Près de 40 exposants, chocolatiers, pâtissiers, confiseurs et artisans seront réunis au Salon Lamartine. Des démonstrations seront également proposées par les apprentis du CFA MFR Le Fontanil. Rendez-vous samedi de 10h à 20h et dimanche de 10h à 19h. L'entrée est à 4€ et reste gratuite pour les moins de 12 ans. Un événement gourmand et familial organisé par votre radio, Radio Grand Lac. Toujours samedi à l'occasion d'Octobre Rose, une journée consacrée à la prévention, à l'information et à l'accompagnement en cancérologie se tiendra à l'hôtel Le Riviera à Aix-les-Bains. Ce sera de 10h à 19h. Cette journée est ouverte à tous, personnes concernées par un cancer proche aidant, mais aussi celles et ceux qui souhaitent simplement s'informer sur la prévention ou découvrir différentes approches de mieux-être. Professionnels, intervenants et associations seront présents sur place. Le public pourra échanger avec eux et découvrir gratuitement plusieurs pratiques et outils. La participation est libre. Toujours à Aix-les-Bains, dimanche à 15h, l'église Notre-Dame accueille un grand concert caritatif au profit des enfants orphelins d'Ukraine. Mise en tango, 30 ans de passion, sous la direction de Martin Palmeri. Plus de 100 interprètes et des musiciens de renommée internationale seront réunis. Le concert est organisé par l'association Arpège-en-la. Les réservations se font auprès de la billetterie des spectacles au 04 79 88 09 99 04 79 88 09 99. Samedi soir, changement d'ambiance à Saint-Germain-la-Chambotte avec la fête des vendanges. Rendez-vous dès 19h à la salle des fêtes avec une buvette, repas vigneron, ambiance feria, la bande Albins et un DJ. Et puis enfin, samedi à 19h, l'église Notre-Dame d'Aix-les-Bains accueillera une grande soirée gospel caritative. Le concert intitulé Un cœur pour le Bénin sera placé sous le signe de la fraternité et organisé par le mouvement citoyen et paroissial Humanité Solidarité Fraternité. L'entrée est à 15€ pour les adultes et 10€ pour les enfants. Pour les réservations et les dons, un seul numéro, le 06 75 89 28 77. 06 75 89 28 77. C'est la fin de votre agenda, merci à vous de l'avoir suivi. On se retrouve dans quelques instants dans le grand bain de la vie locale pour vos prévisions météo.
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1: Cette journée de mercredi sera bien nuageuse et pluvieuse avec des températures en baisse ce matin. Comptez 15 degrés autour du lac du Bourget et pas plus de 21 degrés cet après-midi, notamment du côté de Chambéry et d'Aix-les-Bains. Voilà pour vos prévisions météo. Je vous souhaite un très bon mercredi à l'écoute du Grand Bain de la vie locale.
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1: Il est l'heure de votre horoscope en ce mercredi 7 octobre dans le grand bain de la vie locale. Nous allons voir ensemble ce que les astres vous dessinent pour cette journée. Nous débutons avec les béliers. Vous avez envie d'avancer mais inutile de tout brusquer. Prenez le temps de mettre de l'ordre dans vos priorités. Côté finances, la prudence sera votre meilleur allié. Les taureaux, une journée plutôt agréable côté cœur avec de la complicité et de la douceur dans les échanges. En revanche, gardez un œil sur vos dépenses et évitez les achats impulsifs. Les gémeaux, les idées fusent, mais votre entourage pourrait vous demander un peu plus d'écoute et de patience. Une balade ou une activité qui vous change les idées vous fera le plus grand bien. Les cancers, l'amour vous sourit aujourd'hui. Une belle complicité pourrait s'installer ou se renforcer. Ne vous épuisez toutefois pas à vouloir tout gérer. Pensez aussi à vous. Les lions, vous avez de l'énergie à revendre, mais attention à ne pas transformer votre enthousiasme en précipitation sur le plan financier. Évitez les décisions prises sur un coup de tête. Les vierges, c'est votre journée. La lune vous pousse à organiser, trier et régler les petits détails qui traînent. Vous serez particulièrement efficace à condition de ne pas vous montrer trop exigeant avec les autres. Les balances, une discussion pourrait vous permettre de débloquer une situation qui vous préoccupait. En amour comme au travail, misez sur le dialogue plutôt que sur les non-dits. Les scorpions, votre intuition est particulièrement affûtée et vous pourriez comprendre ce que les autres ne disent pas. Une rencontre ou un échange pourrait également prendre une tournure intéressante. Les Sagittaires, votre dynamisme vous permet de faire avancer un projet qui vous tient à cœur. Au travail, les initiatives sont favorisées. Osez proposer vos idées. Les Capricornes, ne cherchez pas forcément une réponse immédiate à toutes vos questions. Certaines choses ont besoin de mûrir. Concentrez-vous sur le concret et avancez étape par étape. Les Verseaux, votre créativité et vos idées peuvent faire la différence, notamment dans le domaine professionnel. Une journée favorable pour prendre des initiatives et sortir un peu de la routine. Et nous terminons avec nos amis les poissons. Vous aurez besoin de calme pour faire le point et remettre de l'ordre dans vos pensées. Une activité manuelle, artistique ou simplement un moment tranquille pourrait vous aider à retrouver votre équilibre.
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1: Très bon mercredi, ça y est, c'est déjà le milieu de semaine. Merci d'être branché sur le grand bain de la vie locale. On est parti pour votre question du jour et ce matin, c'est une question d'histoire. Quel pays a rétrocédé le canal de Panama au Panama, justement, en 1999 ? Réponse A, le Canada. Réponse B, le Portugal. Réponse C, les États-Unis. Ou réponse D, la France. Vous pouvez dès à présent jouer avec nous sur la page Facebook de Radio Grand Lac en message privé en nous envoyant, comme d'habitude, ABC ou D. La bonne réponse, elle arrivera juste après notre chanson du jour. Mais avant, place maintenant à votre éphéméride.
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1: En ce mercredi 7 octobre, nous souhaitons une excellente fête à tous les Serges, Gustave et Sergine. Votre dicton du jour à Saint-Serge, achetez vos habits de Serge. Du côté de votre chanson du jour, on remonte le temps au dimanche 7 octobre 1984. Ce jour-là, France Gall était au sommet des charts français avec son tube Hong Kong Star. Et c'est pour ça qu'on va se l'écouter sur Radio Grand Lac avant de se retrouver juste après pour la réponse à notre question du jour. Donc je vous dis à tout à l'heure.
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1: France Gall avec Hong Kong Star sur Radio Grand Lac. Merci d'être toujours avec moi en ce mercredi matin. C'est parti pour la réponse à notre question du jour qui, je rappelle, est une question d'histoire. Quel pays a rétrocédé le canal de Panama au Panama, justement, en 1999? Réponse A, le Canada. Réponse B, le Portugal. Réponse C, les États-Unis. Ou réponse D, la France? Eh bien, la bonne réponse est évidemment la réponse C, les États-Unis, avec un joli 60% de bonnes réponses ce matin. Un grand bravo à vous toutes et vous tous. Et oui, les États-Unis ont construit le canal de Panama entre 1904 et 1914. Après l'avoir administré, le pays le rétrocède au Panama en 1999 dans le cadre des traités Torrijos-Carter signés en 1977. Voilà donc pour votre question du jour. J'espère que vous avez appris de nouvelles choses aujourd'hui. Dans tous les cas, on se retrouvera demain jeudi pour de toutes nouvelles aventures culturelles dans le grand bain de la vie locale. J'ai plus qu'à vous souhaiter une excellente journée à notre écoute.
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1: Bonjour à toutes et à tous, voici l'essentiel de l'actualité en ce mercredi 7 octobre sur Radio Grand Lac. À Metz, une enquête est ouverte après l'interpellation d'une lycéenne. Une vidéo diffusée sur les réseaux sociaux montre une adolescente maintenue au sol par un policier avec des gestes au niveau des cheveux et de la poitrine. Le parquet a saisi l'IGPN pour vérifier les conditions de cette interpellation et déterminer s'il y a eu ou non agression sexuelle sur une mineure de moins de 15 ans. 10 enquêtes de l'IGPN ont été ouvertes depuis le début de la mobilisation lycéenne. À Lens, un adolescent de 15 ans a perdu une main lundi après l'explosion d'une grenade assourdissante lors de heurts devant son lycée. Une enquête doit déterminer dans quelles circonstances la grenade a été lancée ou ramassée. Ces événements ont marqué les lycéens alors que la mobilisation se poursuit autour des conditions d'études. Le gouvernement, par ailleurs, promet des réponses sur les remplacements de professeurs. Le ministre de l'Éducation nationale, Édouard Geffray, annonce un suivi quotidien des établissements confrontés à des absences non remplacées et promet une réponse sous 8 jours. Il espère une reprise progressive des cours dès mercredi, tout en rappelant que 85 personnels ont été blessés et que 24 lycées ont été incendiés ou saccagés. En politique, Marine Le Pen présente son contre-budget pour la présidentielle 2027. La candidate du Rassemblement national annonce 140 milliards d'euros d'économies nettes d'ici 2032 par rapport à 2026, avec l'objectif d'un déficit public inférieur à 3% en 2030. Elle défend également une règle d'or budgétaire qui serait soumise à référendum. Dans la page environnement, les PFAS, ces polluants dits éternels, sont retrouvés dans une majorité des œufs analysés lors d'une vaste enquête de Radio France et du réseau ICI. Sur 91 échantillons prélevés partout en France, 52 contiennent des PFAS et 23 dépassent une norme de qualité. Des contaminations particulièrement élevées ont été relevées dans les Ardennes et près de Lyon. L'enquête souligne notamment le rôle possible de sols ou de ressources en eau contaminées. Le dépassement d'une norme ne signifie pas automatiquement un risque sanitaire immédiat, mais constitue un signal d'alerte sur l'exposition à ces substances persistantes. Et pour terminer, le prix Nobel de physique 2026 revient au Belge Francis Alzen, âgé de 82 ans. Il est récompensé pour ses travaux décisifs autour de l'observatoire Ice Cube, installé dans la glace du pôle Sud, et pour la détection de neutrinos de très haute énergie provenant de phénomènes astrophysiques.
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1: À Chambéry, la mobilisation lycéenne et étudiante a finalement retrouvé son calme hier. Plus de 500 personnes avaient encore été recensées devant le lycée Monge en fin de matinée avec des élèves venus de plusieurs établissements de l'agglomération et du bassin chambérien, notamment du Granier à la Ravoire, de Vaugelas, Louis Armand ou encore du lycée hôtelier de Chelles-les-Eaux. Après plusieurs épisodes de tension entre manifestants et forces de l'ordre, l'ambiance s'est apaisée. Une partie des policiers a quitté les lieux et aucune interpellation n'a été enregistrée mardi matin. Les manifestants ont ensuite rejoint progressivement la préfecture, certains étant escortés par les forces de l'ordre. Sur place, le député LFI Jean-François Coulomb est venu soutenir les lycéens. Il a notamment appelé les étudiants à rejoindre le rassemblement organisé devant la préfecture. La manifestation de l'après-midi devait partir et revenir place CAF avec un parcours passant notamment par la rue du Château, la rue Jean-Pierre Véra, le quai du Jeu de Pomme, l'avenue des Ducs de Savoie et les rues Saint-François de Sales, de la Banque et de la République. La circulation a donc pu être perturbée dans le centre de Chambéry. Sur les routes, la 43 avait également été coupée mardi après l'incendie d'une voiture dans le tunnel de l'Épine. L'autoroute a rouvert dans les deux sens de circulation après l'intervention des secours, le nettoyage et les contrôles. Des ralentissements importants ont néanmoins persisté, notamment en direction de Chambéry. Place maintenant à l'agenda avec nos établissements partenaires. Le Salon du chocolat et des gourmandises revient ce week-end pour sa 9e édition au Casino Grand Cercle. Près de 40 exposants, chocolatiers, pâtissiers, confiseurs et artisans seront réunis au Salon Lamartine. Des démonstrations seront également proposées par les apprentis du CFA MFR Le Fontanil. Rendez-vous samedi de 10h à 20h et dimanche de 10h à 19h. L'entrée est à 4 € et reste gratuite pour les moins de 12 ans. Un événement gourmand et familial organisé par votre radio, Radio Grand Lac. Toujours samedi à l'occasion d'Octobre Rose, une journée consacrée à la prévention, à l'information et à l'accompagnement en cancérologie se tiendra à l'hôtel Le Riviera à Aix-les-Bains. Ce sera de 10h à 19h. Cette journée est ouverte à tous, personnes concernées par un cancer proche aidant, mais aussi celles et ceux qui souhaitent simplement s'informer sur la prévention ou découvrir différentes approches de mieux-être. Professionnels, intervenants et associations seront présents sur place. Le public pourra échanger avec eux et découvrir gratuitement plusieurs pratiques et outils. La participation est libre. Toujours à Aix-les-Bains, dimanche à 15h, l'église Notre-Dame accueille un grand concert caritatif au profit des enfants orphelins d'Ukraine. Mise en tango, 30 ans de passion, sous la direction de Martin Palmeri. Plus de 100 interprètes et des musiciens de renommée internationale seront réunis. Le concert est organisé par l'association Arpège-en-Laye. Les réservations se font auprès de la billetterie des spectacles au 04 79 88 09 99 04 79 88 09 99. Samedi soir, changement d'ambiance à Saint-Germain-la-Chambotte avec la fête des vendanges. Rendez-vous dès 19h à la salle des fêtes avec une buvette, repas vigneron, ambiance feria, la bande Albins et un DJ. Et puis enfin, samedi à 19h, l'église Notre-Dame d'Aix-les-Bains accueillera une grande soirée gospel caritative. Le concert intitulé « Un cœur pour le Bénin » sera placé sous le signe de la fraternité et organisé par le mouvement citoyen et paroissial Humanité Solidarité Fraternité. L'entrée est à 15€ pour les adultes et 10€ pour les enfants. Pour les réservations et les dons, un seul numéro, le 06 75 89 28 77. 06 75 89 28 77. C'est la fin de votre agenda, merci à vous de l'avoir suivi. On se retrouve dans quelques instants dans le grand bain de la vie locale pour vos prévisions météo.
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1: Cette journée de mercredi sera bien nuageuse et pluvieuse avec des températures en baisse ce matin. Comptez 15 degrés autour du lac du Bourget et pas plus de 21 degrés cet après-midi, notamment du côté de Chambéry et d'Aix-les-Bains. Voilà pour vos prévisions météo. Je vous souhaite un très bon mercredi à l'écoute du Grand Bain de la vie locale.
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1: Bonjour à toutes et à tous, voici l'essentiel de l'actualité en ce mercredi 7 octobre sur Radio Grand Lac. À Metz, une enquête est ouverte après l'interpellation d'une lycéenne. Une vidéo diffusée sur les réseaux sociaux montre une adolescente maintenue au sol par un policier avec des gestes au niveau des cheveux et de la poitrine. Le parquet a saisi l'IGPN pour vérifier les conditions de cette interpellation et déterminer s'il y a eu ou non agression sexuelle sur une mineure de moins de 15 ans. 10 enquêtes de l'IGPN ont été ouvertes depuis le début de la mobilisation lycéenne. À Lens, un adolescent de 15 ans a perdu une main lundi après l'explosion d'une grenade assourdissante lors de heurts devant son lycée. Une enquête doit déterminer dans quelles circonstances la grenade a été lancée ou ramassée. Ces événements ont marqué les lycéens alors que la mobilisation se poursuit autour des conditions d'études. Le gouvernement, par ailleurs, promet des réponses sur les remplacements de professeurs. Le ministre de l'Éducation nationale, Édouard Geffrey, annonce un suivi quotidien des établissements confrontés à des absences non remplacées et promet une réponse sous 8 jours. Il espère une reprise progressive des cours dès mercredi, tout en rappelant que 85 personnels ont été blessés et que 24 lycées ont été incendiés ou saccagés. En politique, Marine Le Pen présente son contre-budget pour la présidentielle 2027. La candidate du Rassemblement national annonce 140 milliards d'euros d'économies nettes d'ici 2032 par rapport à 2026, avec l'objectif d'un déficit public inférieur à 3% en 2030. Elle défend également une règle d'or budgétaire qui serait soumise à référendum. Dans la page environnement, les PFAS, ces polluants dits éternels, sont retrouvés dans une majorité des œufs analysés lors d'une vaste enquête de Radio France et du réseau ICI. Sur 91 échantillons prélevés partout en France, 52 contiennent des PFAS et 23 dépassent une norme de qualité. Des contaminations particulièrement élevées ont été relevées dans les Ardennes et près de Lyon. L'enquête souligne notamment le rôle possible de sols ou de ressources en eau contaminées. Le dépassement d'une norme ne signifie pas automatiquement un risque sanitaire immédiat, mais constitue un signal d'alerte sur l'exposition à ces substances persistantes. Et pour terminer, le prix Nobel de physique 2026 revient au Belge Francis Alzen, âgé de 82 ans. Il est récompensé pour ses travaux décisifs autour de l'observatoire Ice Cube, installé dans la glace du pôle Sud, et pour la détection de neutrinos de très haute énergie provenant de phénomènes astrophysiques.
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1: À Chambéry, la mobilisation lycéenne et étudiante a finalement retrouvé son calme hier. Plus de 500 personnes avaient encore été recensées devant le lycée Monge en fin de matinée avec des élèves venus de plusieurs établissements de l'agglomération et du bassin chambérien, notamment du Granier à la Ravoire, de Vaugelas, Louis Armand ou encore du lycée hôtelier de Chelles-les-Eaux. Après plusieurs épisodes de tension entre manifestants et forces de l'ordre, l'ambiance s'est apaisée. Une partie des policiers a quitté les lieux et aucune interpellation n'a été enregistrée mardi matin. Les manifestants ont ensuite rejoint progressivement la préfecture, certains étant escortés par les forces de l'ordre. Sur place, le député LFI Jean-François Coulomb est venu soutenir les lycéens. Il a notamment appelé les étudiants à rejoindre le rassemblement organisé devant la préfecture. La manifestation de l'après-midi devait partir et revenir place CAF avec un parcours passant notamment par la rue du Château, la rue Jean-Pierre Véra, le quai du Jeu de Pomme, l'avenue des Ducs de Savoie et les rues Saint-François de Sales, de la Banque et de la République. La circulation a donc pu être perturbée dans le centre de Chambéry. Sur les routes, la 43 avait également été coupée mardi après l'incendie d'une voiture dans le tunnel de l'Épine. L'autoroute a rouvert dans les deux sens de circulation après l'intervention des secours, le nettoyage et les contrôles. Des ralentissements importants ont néanmoins persisté, notamment en direction de Chambéry. Place maintenant à l'agenda avec nos établissements partenaires. Le Salon du chocolat et des gourmandises revient ce week-end pour sa 9e édition au Casino Grand Cercle. Près de 40 exposants, chocolatiers, pâtissiers, confiseurs et artisans seront réunis au Salon Lamartine. Des démonstrations seront également proposées par les apprentis du CFA MFR Le Fontanil. Rendez-vous samedi de 10h à 20h et dimanche de 10h à 19h. L'entrée est à 4€ et reste gratuite pour les moins de 12 ans. Un événement gourmand et familial organisé par votre radio, Radio Grand Lac. Toujours samedi à l'occasion d'Octobre Rose, une journée consacrée à la prévention, à l'information et à l'accompagnement en cancérologie se tiendra à l'hôtel Le Riviera à Aix-les-Bains. Ce sera de 10h à 19h. Cette journée est ouverte à tous, personnes concernées par un cancer proche aidant, mais aussi celles et ceux qui souhaitent simplement s'informer sur la prévention ou découvrir différentes approches de mieux-être. Professionnels, intervenants et associations seront présents sur place. Le public pourra échanger avec eux et découvrir gratuitement plusieurs pratiques et outils. La participation est libre. Toujours à Aix-les-Bains, dimanche à 15h, l'église Notre-Dame accueille un grand concert caritatif au profit des enfants orphelins d'Ukraine. Mise en tango, 30 ans de passion, sous la direction de Martin Palmeri. Plus de 100 interprètes et des musiciens de renommée internationale seront réunis. Le concert est organisé par l'association Arpège-en-la. Les réservations se font auprès de la billetterie des spectacles au 04 79 88 09 99 04 79 88 09 99. Samedi soir, changement d'ambiance à Saint-Germain-la-Chambotte avec la fête des vendanges. Rendez-vous dès 19h à la salle des fêtes avec une buvette, repas vigneron, ambiance feria, la bande Albins et un DJ. Et puis enfin, samedi à 19h, l'église Notre-Dame d'Aix-les-Bains accueillera une grande soirée gospel caritative. Le concert intitulé Un cœur pour le Bénin sera placé sous le signe de la fraternité et organisé par le mouvement citoyen et paroissial Humanité Solidarité Fraternité. L'entrée est à 15€ pour les adultes et 10€ pour les enfants. Pour les réservations et les dons, un seul numéro, le 06 75 89 28 77. 06 75 89 28 77. C'est la fin de votre agenda. Merci à vous de l'avoir suivi. On se retrouve dans quelques instants dans le grand bain de la vie locale pour vos prévisions météo.
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1: Cette journée de mercredi sera bien nuageuse et pluvieuse avec des températures en baisse ce matin. Comptez 15 degrés autour du lac du Bourget et pas plus de 21 degrés cet après-midi, notamment du côté de Chambéry et d'Aix-les-Bains. Voilà pour vos prévisions météo. Je vous souhaite un très bon mercredi à l'écoute du Grand Bain de la Vie Locale.
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1: Il est l'heure de votre horoscope en ce mercredi 7 octobre dans le grand bain de la vie locale. Nous allons voir ensemble ce que les astres vous dessinent pour cette journée. Nous débutons avec les béliers. Vous avez envie d'avancer, mais inutile de tout brusquer. Prenez le temps de mettre de l'ordre dans vos priorités. Côté finances, la prudence sera votre meilleur allié. Les taureaux, une journée plutôt agréable côté cœur avec de la complicité et de la douceur dans les échanges. En revanche, gardez un œil sur vos dépenses et évitez les achats impulsifs. Les gémeaux, les idées fusent, mais votre entourage pourrait vous demander un peu plus d'écoute et de patience. Une balade ou une activité qui vous change les idées vous fera le plus grand bien. Les cancers, l'amour vous sourit aujourd'hui. Une belle complicité pourrait s'installer ou se renforcer. Ne vous épuisez toutefois pas à vouloir tout gérer. Pensez aussi à vous. Les lions, vous avez de l'énergie à revendre, mais attention à ne pas transformer votre enthousiasme en précipitation sur le plan financier. Évitez les décisions prises sur un coup de tête. Les vierges, c'est votre journée. La lune vous pousse à organiser, trier et régler les petits détails qui traînent. Vous serez particulièrement efficace à condition de ne pas vous montrer trop exigeant avec les autres. Les balances, une discussion pourrait vous permettre de débloquer une situation qui vous préoccupait. En amour comme au travail, misez sur le dialogue plutôt que sur les non-dits. Les scorpions, votre intuition est particulièrement affûtée et vous pourriez comprendre ce que les autres ne disent pas. Une rencontre ou un échange pourrait également prendre une tournure intéressante. Les Sagittaires, votre dynamisme vous permet de faire avancer un projet qui vous tient à cœur. Au travail, les initiatives sont favorisées. Osez proposer vos idées. Les Capricornes, ne cherchez pas forcément une réponse immédiate à toutes vos questions. Certaines choses ont besoin de mûrir. Concentrez-vous sur le concret et avancez étape par étape. Les Verseaux, votre créativité et vos idées peuvent faire la différence, notamment dans le domaine professionnel. Une journée favorable pour prendre des initiatives et sortir un peu de la routine. Et nous terminons avec nos amis les poissons. Vous aurez besoin de calme pour faire le point et remettre de l'ordre dans vos pensées. Une activité manuelle, artistique ou simplement un moment tranquille pourrait vous aider à retrouver votre équilibre.
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1: Et bon mercredi, ça y est, c'est déjà le milieu de semaine. Merci d'être branché sur le grand bain de la vie locale. On est parti pour votre question du jour. Et ce matin, c'est qui a rétrocédé le canal de Panama au Panama, justement, en 1999? Réponse A, le Canada. Réponse B, le Portugal. Réponse C, les États-Unis. Ou réponse D, la France. Vous pouvez dès à présent jouer avec nous sur la page Facebook de Radio Grand Lac en message privé en nous envoyant, comme d'habitude, A, B, C ou D. La bonne réponse, elle arrivera juste après notre chanson du jour. Mais avant, place maintenant à votre éphéméride.
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1: En ce mercredi 7 octobre, nous souhaitons une excellente fête à tous les Serges, Gustave et Sergine. Votre dicton du jour à Saint-Serge, achetez vos habits de Serge. Du côté de votre chanson du jour, on remonte le temps au dimanche 7 octobre 1984. Ce jour-là, France Gall était au sommet des charts français avec son tube Hong Kong Star. Et c'est pour ça qu'on va se l'écouter sur Radio Grand Lac avant de se retrouver juste après pour la réponse à notre question du jour. Donc je vous dis à tout à l'heure.
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1: France Gall avec Hong Kong Star sur Radio Grand Lac. Merci d'être toujours avec moi en ce mercredi matin. C'est parti pour la réponse à notre question du jour qui, je rappelle, est une question d'histoire. Quel pays a rétrocédé le canal de Panama au Panama, justement, en 1999 ? Réponse A, le Canada. Réponse B, le Portugal. Réponse C, les États-Unis. Ou réponse D, la France ? Eh bien, la bonne réponse est évidemment la réponse C, les États-Unis, avec un joli 60% de bonnes réponses ce matin. Un grand bravo à vous toutes et vous tous. Hein. Et oui, les États-Unis ont construit le canal de Panama entre 1904 et 1914. Après l'avoir administré, le pays le rétrocède au Panama en 1999 dans le cadre des traités Torrijos-Carter signés en 1977. Voilà donc pour votre question du jour. J'espère que vous avez appris de nouvelles choses aujourd'hui. Dans tous les cas, on se retrouvera demain jeudi pour de toutes nouvelles aventures culturelles dans le grand bain de la vie locale. J'ai plus qu'à vous souhaiter une excellente journée à notre écoute.
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1: Bonjour à toutes et à tous, voici l'essentiel de l'actualité en ce mercredi 7 octobre sur Radio Grand Lac. À Metz, une enquête est ouverte après l'interpellation d'une lycéenne. Une vidéo diffusée sur les réseaux sociaux montre une adolescente maintenue

0: tenue au sol par un policier avec des gestes au niveau des cheveux et de la poitrine. Le parquet a saisi l'IGPN pour vérifier les conditions de cette interpellation et déterminer s'il y a eu ou non agression sexuelle sur une mineure de moins de 15 ans. 10 enquêtes de l'IGPN ont été ouvertes depuis le début de la mobilisation lycéenne. À Lens, un adolescent de 15 ans a perdu une main lundi après l'explosion d'une grenade assourdissante lors de heurts devant son lycée. Une enquête doit déterminer dans quelles circonstances la grenade a été lancée ou ramassée. Ces événements ont marqué les lycéens alors que la mobilisation se poursuit autour des conditions d'études. Le gouvernement, par ailleurs, promet des réponses sur les remplacements de professeurs. Le ministre de l'Éducation nationale, Édouard Geffray, annonce un suivi quotidien des établissements confrontés à des absences non remplacées et promet une réponse sous 8 jours. Il espère une reprise progressive des cours dès mercredi, tout en rappelant que 85 personnels ont été blessés et que 24 lycées ont été incendiés ou saccagés. En politique, Marine Le Pen présente son contre-budget pour la présidentielle 2027. La candidate du Rassemblement national annonce 140 milliards d'euros d'économies nettes d'ici 2032 par rapport à 2026, avec l'objectif d'un déficit public inférieur à 3% en 2030. Elle défend également une règle d'or budgétaire qui serait soumise à référendum. Dans la page environnement, les PFAS, ces polluants dits éternels, sont retrouvés dans une majorité des œufs analysés lors d'une vaste enquête de Radio France et du réseau ICI. Sur 91 échantillons prélevés partout en France, 52 contiennent des PFAS et 23 dépassent une norme de qualité. Des contaminations particulièrement élevées ont été relevées dans les Ardennes et près de Lyon. L'enquête souligne notamment le rôle possible de sols ou de ressources en eau contaminées. Le dépassement d'une norme ne signifie pas automatiquement un risque sanitaire immédiat, mais constitue un signal d'alerte sur l'exposition à ces substances persistantes. Et pour terminer, le prix Nobel de physique 2026 revient au Belge Francis Alzen, âgé de 82 ans. Il est récompensé pour ses travaux décisifs autour de l'observatoire Ice Cube, installé dans la glace du pôle Sud, et pour la détection de neutrinos de très haute énergie provenant de phénomènes astrophysiques.
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0: À Chambéry, la mobilisation lycéenne et étudiante a finalement retrouvé son calme hier. Plus de 500 personnes avaient encore été recensées devant le lycée Monge en fin de matinée avec des élèves venus de plusieurs établissements de l'agglomération et du bassin chambérien, notamment du Granier à la Ravoire, de Vaugelas, Louis Armand ou encore du lycée hôtelier de Chelles-les-Eaux. Après plusieurs épisodes de tension entre manifestants et forces de l'ordre, l'ambiance s'est apaisée. Une partie des policiers a quitté les lieux et aucune interpellation n'a été enregistrée mardi matin. Les manifestants ont ensuite rejoint progressivement la préfecture, certains étant escortés par les forces de l'ordre. Sur place, le député LFI Jean-François Coulomb est venu soutenir les lycéens. Il a notamment appelé les étudiants à rejoindre le rassemblement organisé devant la préfecture. La manifestation de l'après-midi devait partir et revenir place CAF, avec un parcours passant notamment par la rue du Château, la rue Jean-Pierre Véra, le quai du Jeu de Pomme, l'avenue des Ducs de Savoie et les rues Saint-François de Sales, de la Banque et de la République. La circulation a donc pu être perturbée dans le centre de Chambéry. Sur les routes, la 43 avait également été coupée mardi après l'incendie d'une voiture dans le tunnel de l'Épine. L'autoroute a rouvert dans les deux sens de circulation après l'intervention des secours, le nettoyage et les contrôles. Des ralentissements importants ont néanmoins persisté, notamment en direction de Chambéry. Place maintenant à l'agenda avec nos établissements partenaires. Le Salon du chocolat et des gourmandises revient ce week-end pour sa 9e édition au Casino Grand Cercle. Près de 40 exposants, chocolatiers, pâtissiers, confiseurs et artisans seront réunis au Salon Lamartine. Des démonstrations seront également proposées par les apprentis du CFA MFR Le Fontanil. Rendez-vous samedi de 10h à 20h et dimanche de 10h à 19h. L'entrée est à 4 € et reste gratuite pour pour les moins de 12 ans. Un événement gourmand et familial organisé par votre radio, Radio Grand Lac. Toujours samedi à l'occasion d'Octobre Rose, une journée consacrée à la prévention, à l'information et à l'accompagnement en cancérologie se tiendra à l'hôtel Le Riviera à Aix-les-Bains. Ce sera de 10h à 19h. Cette journée est ouverte à tous, personnes concernées par un cancer proche aidant, mais aussi celles et ceux qui souhaitent simplement s'informer sur la prévention ou découvrir différentes approches de mieux-être. Professionnels, intervenants et associations seront présents sur place. Le public pourra échanger avec eux et découvrir gratuitement plusieurs pratiques et outils. La participation est libre. Toujours à Aix-les-Bains, dimanche à 15h, l'église Notre-Dame accueille un grand concert caritatif au profit des enfants orphelins d'Ukraine. Mise en tango, 30 ans de passion, sous la direction de Martin Palmeri. Plus de 100 interprètes et des musiciens de renommée internationale seront réunis. Le concert est organisé par l'association Arpège-en-Laye. Les réservations se font auprès de la billetterie des spectacles aux 04 79 88 09 99 04 79 88 09 99. Samedi soir, changement d'ambiance à Saint-Germain-la-Chambotte avec la fête des vendanges. Rendez-vous dès 19h à la salle des fêtes avec une buvette, repas vigneron, ambiance feria, la bande Albins et un DJ. Et puis enfin, samedi à 19h, l'église Notre-Dame d'Aix-les-Bains accueillera une grande soirée gospel caritative. Le concert intitulé Un cœur pour le Bénin sera placé sous le signe de la fraternité et organisé par le mouvement citoyen et paroissial Humanité Solidarité Fraternité. L'entrée est à 15€ pour les adultes et 10€ pour les enfants. Pour les réservations et les dons, un seul numéro, le 06 75 89 28 77. 06 75 89 28 77. C'est la fin de votre agenda, merci à vous de l'avoir suivi. On se retrouve dans quelques instants dans le grand bain de la vie locale pour vos prévisions météo.
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0: Cette journée de mercredi sera bien nuageuse et pluvieuse avec des températures en baisse ce matin. Comptez 15 degrés autour du lac du Bourget et pas plus de 21 degrés cet après-midi, notamment du côté de Chambéry et d'Aix-les-Bains. Voilà pour vos prévisions météo, je vous souhaite un très bon mercredi à l'écoute du grand bain de la vie locale.

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3: Soyez les bienvenus sur Radio Grand Lac, sur le 92.1, mais également en DAB+. Moi, quand j'entends « il y a de la joie », ce jingle tout de suite, bah oui, ça
4: fait du bien.
3: Ça met du baume au cœur, ça fait du bien et ça plante le décor. On sait tout de suite qu'on est avec notre Laura.
4: Exactement.
3: En direct.
4: Bonjour tout le monde. Comment, Sandra?
3: Comment vas-tu?
4: Ça va très bien.
3: Avec quelques gouttes de pluie quand même.
4: Oui, mais bon, ça fait du bien.
3: Ouais, mais nous, il y a le soleil dans le studio.
4: Exactement. Et en plus, ça refroidit et c'est enfin un temps d'octobre, j'ai envie de dire.
3: C'est vrai que c'était le temps que voilà
4: normalement
3: que ça s'installe quand même. Ouais.
4: C'est comme ça en octobre. Donc moi je suis très contente de voir
3: c'était
4: la pluie.
3: C'était un peu l'été indien ces derniers temps.
4: C'était l'été très indien. C'était très indien. Hier 21 degrés ressenti 27. Donc je suis assez contente qu'il pleuve.
3: Ouais, on se disait que l'année dernière on avait déjà branché le chauffage depuis déjà
4: totalement,
3: un moment. Au moins la mi-septembre.
4: Ouais.
3: Et que là on se retrouve bientôt mi-octobre et que
4: un de ces quatre,
3: il fait trop chaud.
4: On va aller se baigner en décembre comme en Australie. Bon,
3: écoute, je suis sûre que l'eau du lac est encore très bonne.
4: J'en suis certaine.
3: Bah ouais.
4: Bon, en attendant, réjouissons-nous de la pluie qui va donner un petit peu de répit aux plantes, aux végétaux, aux animaux. Enfin bon, ça va faire du bien à tout le monde.
3: Ça va faire du bien à tout le monde, oui.
4: Voilà, et notamment au lac du Bourget, à la laisse, enfin je pense à la nature qui doit être
3: en règle générale.
4: Oui, la nature, elle doit faire
3: enfin de l'eau.
4: Donc je suis très contente pour la nature aujourd'hui.
3: Eh ben écoute, c'est super, Malora. Ben moi, ravie aussi de te retrouver à l'antenne, comme à chaque fois, deux fois par mois, ou dans la morosité ambiante. Il y a quand même,
4: il y a quand même des bonnes nouvelles. Alors j'avoue,
3: et ça c'est chouette.
4: Faut sortir sa pelle. Hein,
3: La pelle et la pièce,
4: son petit râteau, et puis tu cherches, parce que waouh.
3: Moi, t'en as trouvé quand même.
4: Bien sûr, rassure-moi. J'en trouverai toujours. Ça, il y a pas de doute. Vous pouvez me faire confiance. Il y aura toujours des bonnes nouvelles sur ces ondes de Radio Grand Lac.
3: Écoute, on en a bien besoin en tout cas, donc on t'écoute avec attention comme toujours.
4: Eh bien, je commence à Vauglan. Comment ne pas avoir vu l'arrivée de ce complexe qu'on attend depuis un petit moment maintenant. Il me semble que je me souviens encore, je me souviens où j'étais et l'heure qu'il était presque quand j'ai vu qu'il allait avoir ce projet. Eh bien, Nexus est enfin sorti de terre. Donc, c'est quoi Nexus? C'est un complexe multi-jeux, multi-activités qui a ouvert à Vauglan et c'est tout simplement, donc je crois qu'il ouvre aujourd'hui, il me semble, au public.
3: Ça me parle.
4: Et il y a du karting dans le noir, je crois qu'il y a dans le karting, et du laser game, bowling, maison penchée, des activités à n'en plus finir.
3: Maison penchée?
4: Ouais. C'est un décor penché en fait, dois marcher. Ouais, c'est très sympa. Ça a l'air.
3: Rappelle un jeu télévisé.
4: À mon avis. On se fait des bleus, mais ça peut être sympa.
3: Et je pense que c'est typiquement le complexe où tu arrives le matin et tu peux repartir le soir.
4: C'est ce que disaient les gens.
3: Toute une journée.
4: C'est ce que disaient les gens qui étaient allés à l'avant-première. Ils disaient qu'ils étaient arrivés à 10h du matin et que là, il était quasiment 19h. Ils étaient encore là et essayaient des
3: trucs. Bon, écoute, c'est chouette.
4: Donc, déjà, premièrement, c'est chouette parce que ça crée de l'emploi. Donc, bonne nouvelle.
3: 50 emplois, j'ai
4: c'est
3: entendu.
4: Quand même très bien pour le bassin. Et en plus, ça permet de lâcher prise dans ces temps complexes. Donc, si on peut s'amuser un peu et faire une parenthèse dans notre quotidien, écoutez, je trouve que c'est plutôt pas mal.
3: Exactement.
4: Alors, après, je ne sais pas encore si on peut y aller en bus, parce que bientôt, on pourra plus y aller qu'en bus. Je pense qu'il serait temps qu'on se remette au cheval. Je soumets l'idée que peut-être un parking de cheval, ça pourrait être pas mal.
3: Alors, moi, c'est pas mon truc, le cheval, mais...
4: Ah, oui, mais bon, tu vois, une carriole, un poney, enfin, je sais pas, il faut trouver des solutions. Parce que je suis pas sûre que le cheval il soit à 3 euros le litre, donc ça devrait passer.
3: Ouais, ça
4: devrait
3: clair.
4: Le faire. Mais en tout cas, c'est une excellente nouvelle. Voilà, Nexus en ouvre ses portes. Et je continue sur la bonne nouvelle à Chambéry. Alors moi, je vais parler là d'un projet qui me tient à cœur. Tu sais à quel point l'éducation et l'école sont importants pour moi. Je vais parler de l'école de la Nouvelle Chance. Parce qu'à Chambéry, l'école de la Nouvelle Chance a de nouveaux locaux proches de la mission locale des jeunes du bassin chambérien. L'école de la Nouvelle Chance, c'est très important pour ceux qui nous écoutent. Et si jamais vous avez des jeunes autour de vous qui n'ont pas de projet professionnel, qui n'ont pas de diplôme, qui ne savent pas trop où ils vont dans leur vie, et je peux les comprendre.
3: Qui sont un peu perdus.
4: Parce que bon, c'est pas comme si l'horizon était très éclairci. Entre 16 et 25 ans, sans diplôme ni qualification et un peu éloigné de l'emploi, en fait, ils peuvent entrer dans cette école la deuxième chance. C'est une excellente nouvelle pour la jeunesse.
3: Heureusement que ça existe.
4: Exactement. Mmh. Et moi, je trouve que c'est génial et bienvenue dans vos nouveaux locaux parce que c'est une très bonne chose.
3: Redonne l'adresse si tu l'as, Laurent.
4: Alors,

0: Un logement avec un bailleur social. Ouais. Et maintenant, Jean-Pierre,
1: je travaille. Dis toujours qu'il n'y a jamais de hasard dans la vie.
0: Il est au bon endroit et au bon moment.
1: Oui, exactement.
0: Mmh. Il a échoué là et finalement, c'est là qu'il a rené.
1: Ouais, mais ça fait plaisir d'entendre des histoires comme ça, parce que tu dis que t'as un petit peu d'humanité dans ce monde de brutes.
0: Bah oui, parce qu'en fait finalement chez IKEA en fait ils étaient pas obligés de le faire et se sont dit tiens si on aidait quelqu'un.
1: Monsieur, bah oui.
0: Et je trouve que c'est une excellente.
1: Et puis surtout de redonner confiance quoi, parce que cet homme devait l'avoir perdu cette confiance.
0: Et ça fait beaucoup de bien. Ouais. Et pour avoir fait quelques maraudes quand j'étais encore dans le Nord, j'avoue que les gens n'attendent que ça, qu'on leur tende la main en fait, même si au début ils disent non. En vérité, ils sont quand même reconnaissants qu'on les voit, parce que combien de gens ne les voient pas et passent devant eux comme s'ils n'étaient pas là, quoi.
1: Oui, comme s'ils n'existaient pas.
0: Donc maintenant, on va à Rouen, de Lyon, on monte vers le nord. Après, on redescendra. Des vétérinaires bénévoles et étudiants proposent chaque mois à Rouen des soins gratuits ou à prix réduit pour les animaux de compagnie des personnes les plus démunies. Et donc, des vaccins, les traitements, l'identification, etc. Il faut une permanence chaque troisième jeudi du mois.
1: Bah, c'est dingue.
0: À Rouen. Et je trouve que c'est une idée qu'on pourrait reprendre.
1: Ouais. Mais comme tout d'habitude. À fait. Comme les idées sont bonnes, elles doivent être reprises.
0: Il faut les reprendre. On sait quelque chose à Radio Vallac. Voilà. Donc, ça, c'est une bonne nouvelle, je trouve. Et on va passer maintenant dans l'Ariège.
1: Allez.
0: Voyage. Une fromagère a créé deux fromages roses.
1: Ben oui, pour
0: soutenir
1: Rose.
0: La lutte contre le cancer à l'occasion d'Octobre Rose. En fait, elle s'appelle Manon Thomas et elle va reverser 5 euros par kilo vendu à l'association La Rando de l'Espoir, qui accompagne les personnes touchées par cette maladie qui est malheureusement en recrudescence. Mmh. D'après ce que j'ai cru comprendre, en France, en fait, ça avait reculé en 2020-2021 et là, c'est reparti de plus belle. Donc, le cancer du sein.
1: Faites-vous dépister.
0: Donc, il faut se faire dépister. Et bon, c'est pas toujours agréable, mais c'est mieux à 5 minutes désagréable que une épreuve, donc faisons-le. Mmh. Et puis si on est dans l'Ariège, on achète du fromage en fait.
1: Mmh. Voilà. Obligatoirement.
0: Voilà. Moi je pense que bravo Manon en tout cas pour cette initiative qui pourrait être prise.
1: Après c'est vrai qu'on voit de plus en plus de commerçants, d'artisans qui se fédèrent autour de cette cause.
0: Tout à fait.
1: Et heureusement.
0: Et ça c'est super.
1: Et oui, bien sûr.
0: Mais effectivement, il y a encore
1: plus
0: tellement
1: on est
0: de
1: nombreux à en parler et mieux ça sera, bien sûr.
0: Et mais il y a aussi encore beaucoup de produits qui contiennent des perturbateurs et des choses pas super pour la santé, et je pense que ce serait bien que les personnes qui créent des objets avec des polluants arrêtent de mettre des polluants. Ouais. Mais ça, c'est encore un autre effort intellectuel. Mais voilà, pourquoi pas, on peut, tout est possible.
1: Et oui, on apprenait justement dans une émission hier qui était une commune où on recevait Grésy sur Aix, que même les hommes sont touchés par ce cancer du sein. Alors évidemment, ça n'a pas le même pourcentage que pour nous les femmes. Mais voilà, faites-vous dépister sur les
0: faites
1: femmes.
0: Attention à vous, en fait,
1: les
0: tout
1: messieurs.
0: Simplement.
1: Ouais, exactement.
0: Faites attention
1: soyez
0: à vous, prenez soin de vous.
1: Parce que notre corps, il nous dit beaucoup de choses finalement.
0: Exactement. Alors, on va dans la Saône exactement aussi. Depuis 5 ans, des plongeurs bénévoles nettoient les fonds de la Saône, sous la direction d'un sapeur-pompier à l'origine de cette initiative. Et ils ont déjà sorti 84 tonnes de la Saône. Et en fait, je trouve que quand on a un savoir-faire, quand on a des qualités comme celle-là, et ben pourquoi ne pas les utiliser bénévolement ? Et c'est, aussi un don de soi que de faire partager ce qu'on sait faire. Donc, moi, je suis pas plongeuse, mais je sais faire d'autres choses. Comme remonter le moral, par exemple.
1: Ouais, c'est vrai.
0: Et donc, ce qu'on va faire maintenant, on va se remonter
1: le
0: moral.
1: Allez, c'est parti, c'est le moment de la pause
0: musicale.
1: C'est
0: le moment de la petite pause musicale.
1: Ah, moi, j'adore tes choix. Donc, on t'écoute.
0: Et ben là, on va écouter une chanson qui met la patate, normalement. En tout cas, qui la met depuis les années 70.
1: Ouais, c'est un incontournable.
0: C'est un incontournable. Ouais. Et normalement, dès qu'on écoute les premières notes de cette chanson, on a tout de suite envie de danser. En tout cas, on sourit.
1: Surprise, alors.
0: Surprise.
1: Et puis, on se retrouve juste après, Laura, pour la suite de Y'a de la joie.
0: Allez, c'est parti.
1: C'est parti.
0: À tout de suite.
1: À tout de suite.

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2: Mais comme t'avais raison, moi, Laura, tout de suite,
3: ça donne tout de suite envie de chanter.
2: Ah ouais, ça fait un bien fou au moral.
3: Mais ça fait du bien, je trouve qu'à tout moment, cette chanson, on devrait l'écouter en boucle même.
2: Ça fait du bien
3: ça
2: par
3: fait
2: là
3: du bien.
2: Où ça passe.
3: Exactement, exactement. Tu m'enlèves les mots de la bouche.
2: Eh oui.
3: Eh bien, allez, on continue et on va en Grande-Bretagne. Donc c'est la partie internationale, bien sûr. Le golfeur britannique Paul Casey avait promis de reverser l'intégralité de ses gains aux victimes de Crans Montana, la catastrophe qui s'est passée en Suisse le jour du Nouvel An. Et il l'a fait. Il a reversé 350 000 euros aux victimes de Crans Montana. Il est arrivé deuxième à l'Omega European Masters et il a tenu sa promesse.
2: Donc, c'est chouette ça.
3: Merci à lui, parce qu'il y a encore du boulot à Crans Montana, c'est loin d'être fini.
2: Ouais, quel drame.
3: Et en plus, il y a des tiroirs, plus tu t'avances dans cette histoire, plus il y a des tiroirs qui sont...
2: C'est clair.
3: C'est un peu dingue.
2: Ouais, je te coupe une petite minute, on fait un coucou bien sûr à tous les auditeurs qu'on a l'habitude de...
3: On a eu un auditeur
2: Exactement, on a tout plein de messages, et puis on fait un petit coucou à notre Lolo qui nous écoute aussi en voiture.
3: Notre Lolo, bien sûr.
2: Voilà. Et puis tous les auditeurs qui à chaque fois kiffent, et ils ont bien raison, il y a de la joie.
3: Super, ravie de savoir qu'il y a des gens qui kiffent les bonnes nouvelles. Écoutez, plus on sera positif, la positivité, elle est contagieuse. Hein, faut pas hésiter
2: complètement
3: à la
2: positive attitude.
3: La positive attitude. On va du coup aux USA pour parler de cette dame, Mélanie Shah. Alors, qui est cette dame? Eh bien, elle a reçu un magnifique cadeau de son fils. En fait, elle avait perdu ses cheveux suite à une radiothérapie parce qu'elle avait une tumeur à l'hypophyse. Pendant 2 ans, ça a été assez galère. Son fils, lui, s'est fait pousser les cheveux pour pouvoir les faire transformer en perruque pour sa maman.
2: Mais c'est trop mignon.
3: Ça fait pas... j'ai des...
2: Ah oui, moi aussi, la chair de poule, là.
3: C'est magnifique. Et je trouve ça beau, en fait, qu'un enfant... et cette initiative, c'est extraordinaire.
2: C'est à la fois de la résilience, de l'amour, c'est un petit peu tout mélangé. C'est tout ce que j'aime.
3: On avance, quoi. C'est pas mal. Alors, encore une autre histoire aux USA, encore une autre histoire que j'aime beaucoup. Un sans-abri a trouvé une bague de fiançailles estimée à 4 000 $. Et il avait deux choix. Soit il l'a gardée, il la revendait et il gardait les 4 000 $. Soit il l'a rendue. C'est ce qu'il a fait. Il l'a rendue à sa propriétaire.
2: Et je suis sûre qu'il a été récompensé.
3: Exactement, parce que la propriétaire et son mari ont décidé de lancer une cagnotte et a récolté 185 000 $. Ce qui a permis à Billy, s'il s'appelait Billy ce monsieur, de retrouver un logement et de renouer avec sa famille.
2: Bah, bravo aussi.
3: Donc il a rendu 4 000. Et il a obtenu 185 000.
2: Ça s'appelle le karma. On est toujours bien récompensé quand on va dans le bon sens.
3: C'est plutôt pas mal.
2: Et oui.
3: C'est une bonne idée. Donc maintenant, on passe au en bref. Et j'en ai encore quelques-unes sous le coude parce que tu me connais.
2: J'espère bien, attends.
3: À Bordeaux, sur le campus de l'université de Bordeaux, donc, il y a des cabines téléphoniques vintage. Alors, vintage, pour nous, des cabines téléphoniques.
2: C'est vintage.
3: Pour les jeunes, vintage. Transformées en œuvre d'art.
2: Non, c'est ringard, je pense, pour les jeunes aujourd'hui.
3: C'est génial.
2: Mais moi, j'adore l'idée. Mais je veux dire, les jeunes, maintenant, c'est leur portable et point barre.
3: En fait, pas tant. Parce que, justement...
2: Il y a un petit retour, alors.
3: Voilà. Parce que, justement, je vais en parler après, des petits retours. Tu vas voir que tu vas être surprise.
2: Moi, j'adore l'idée.
3: Les cabines téléphoniques vintage, elles ont été transformées en œuvre d'art interactive, ce qui permet aux étudiants de s'écouter et de partager des messages anonymes pour dire leur peine, leur joie et de partager avec quelqu'un qui les écoute. Et en fait, les cabines téléphoniques, c'est comme le retour du CD ou de la cassette audio ou du Walkman ou du CD, tu sais, le baladeur CD. En fait, il y a tout
2: Walkman,
3: ça qui revient.
2: J'adore. Mais tu sais ça dans les années 80.
3: Parce que la Gen Z, elle en a marre, en fait. De ce qu'on lui propose. La Gen Z est quand même on l'a beaucoup critiqué, cette génération là qui est arrivée derrière la tienne. Toi t'es X, moi je suis Y et eux c'est Z. La Gen Z, en fait, on les a beaucoup critiqués, les jeunes d'aujourd'hui. En vrai, bon, on a toujours été les jeunes d'aujourd'hui, toi à ton époque, moi à la mienne. Et sauf que eux, en fait, on leur propose de pas être propriétaires de leur musique, donc que des plateformes de musique. Eux, ils ont envie d'avoir des CD, des choses qu'ils peuvent avoir dans les mains. Et en fait, c'est comme ça que le retour du CD,
2: de la cassette,
3: c'est déjà fait.
2: D'accord.
3: Ça fait un an que certains artistes, dont Julien Doré, Oxmo Puccino, il y en a d'autres,
2: rééditent
3: leurs albums nouveaux, ils sortent leur album en cassette.
2: Moi, je trouve ça génial.
3: Et en fait, on peut toujours acheter un Walkman, on peut toujours. Cassette.
2: De toute façon, j'ai toujours dit la mode est un éternel recommencement,
3: On peut faire confiance à la Gen Z parce que l'euro de la hype des années 90, qui sont chers à mon cœur, revient. 90, 2000, on est de retour dans notre époque. Mais tu m'étonnes, c'était une époque extraordinaire.
2: Ah ouais.
3: Et
2: pour moi, on n'a jamais fait mieux que les années 80, 90, 90, c'est clair.
3: Voilà. Ouais. Et ben, c'est vecteur d'espoir. Et c'est pourquoi les jeunes d'aujourd'hui, les jeunes Z, ont envie de vivre ça.
2: Ah ben c'est très bien, ça va dans le bon sens. Oui, c'est comme ça, ça change plaisir. De tout ce qu'on voit à la télé.
3: On peut faire confiance aux jeunes. On va en Royaume-Uni. Un petit garçon britannique qui est atteint de paralysie cérébrale a parcouru environ 160 km en un mois avec son déambulateur pour soutenir son école.
2: Combien ?
3: 160 km en déambulateur. Avec une paralysie cérébrale. Non mais... Et en fait, pour soutenir son école, donc il s'appelle Jacob, ce garçon, Jacob Fallows, il a permis, grâce à son défi, de récolter plus de 1300 euros. Donc je trouve que
2: c'est beau,
3: chaud. Ben franchement, il nous épate, quoi. On va dans l'Oise. Alors, vous allez voir, hein, c'est beaucoup de... on est malade et on revient à la vie. Hein. Diagnostiqué d'un cancer du cerveau en 2020, on a un jeune homme qui s'appelle Frédéric Zendé, qui est aujourd'hui en rémission. Dans l'Oise, il a retrouvé un sens à sa vie grâce au maraîchage. Et donc, il a créé une entreprise qui s'appelle le potager de Fredo. Et il fournit des fruits et des légumes frais aux habitants. Et en fait, c'est sa raison de vivre et ça va beaucoup mieux pour lui. Et en vrai, quand on trouve sa raison de vivre, bah, ça, tout va mieux. Alors, je dis pas que tout se règle parce qu'il y a encore des choses à régler sans doute. Mais ça aide. Quand
2: ce sont
3: même
2: des choix. Et puis, je pense que la vie, elle est faite comme ça. Elle est constamment régie par les choix que tu fais, qu'ils soient bons ou mauvais.
3: Ah, bah, complètement.
2: En fait, voilà. Bah, c'est une question de choix.
3: C'est ça. Toujours, on a toujours le choix.
2: Ouais.
3: Et la dernière bonne nouvelle, en bref, c'est la Norvège qui offre l'accès gratuit à ses universités publiques aux étudiants du monde entier, sans frais de scolarité. La Norvège. Cœur sur vous, la Norvège, parce que franchement...
2: Là aussi, il y a des idées à prendre. Hein.
3: Écoute, ils sont quand même progressistes, les gens dans le Nord. Hein. Enfin, pas que le Nord de la France, le Nord de l'Europe. Norvège, Danemark, et il y a qui d'autre ? Norvège, Danemark...
2: Alors, moi, tu sais, moi et la géographie, voilà.
3: Attends, Suède, ils sont quand même... Ikea, Suède, ils sont quand même un peu en avance, quoi. Ils ont été capables de revenir aux livres quand nous, on était encore en train de créer de mettre des tablettes aux enfants. Donc eux ils disent non stop, on arrête, ils sont en avance quand même. En fait on devrait plus importer des choses qui viennent du nord
2: prendre
3: de l'Europe,
2: d'exemple dans tous les cas,
3: plutôt
2: c'est sûr.
3: Que des trucs qui viennent par exemple des États-Unis au hasard. On va passer
2: ou de Chine par exemple.
3: Ou de Chine. Oui, mais en Chine encore ils ont des idées.
2: Ah oui, ils ont des idées, bah ça c'est sûr.
3: Ça voilà.
2: Ils sont en train de nous manger mais ils ont des idées, oui.
3: Oui, ils nous mangent avec de la sauce sauge. Alors, livres, séries et films Good Vibes, les livres. Alors, j'ai vu ces livres-là. Donc j'en ai trois à proposer aujourd'hui. La bibliothèque des livres interdits de Marc Lévy. Alors Marc Lévy, tarte à la crème, auteur de gare, tout ce que tu veux, pas du tout. Les gens se trompent sur Marc Lévy, il est beaucoup plus profond qu'il en a l'air. Et il a écrit ce livre. Emprisonné pour avoir vendu des livres interdits, Mitch, qui est un libraire passionné, rencontre à la fois en même temps le procureur qui l'a fait condamner et la femme qui va devenir la femme de sa vie. Là aussi, il a eu un choix à faire. Est-ce qu'il se venge ou est-ce qu'il décide d'aimer ? Et en fait,
2: le
3: choix va déterminer le reste de sa vie. Donc, je vous laisse.
2: Encore une question de choix, malheureusement.
3: Toujours. Donc, je vous laisse. Attends, c'est pas fini parce que il y a des choix partout aussi. Je vous laisse deviner, en tout cas lire la suite. Et la lecture aussi, c'est revenu à la mode. Hein, je vous confirme, puisque la Gen Z aime bien les clubs de lecture.
2: Oui, tout à fait. Puis tu sais, les tablettes plutôt que les livres. Alors après, bon, voilà, chacun ses goûts.
3: Alors moi, les livres papier. Il y a des clubs de lecture maintenant qui reviennent à la mode, et je trouve que c'est une excellente nouvelle. Je vais vous parler de Karen Ponte, que j'aime beaucoup, qui a écrit « Te retrouver en automne ». Et c'est très particulier comme projet littéraire, puisque « Te retrouver en automne » est suivi de « T'aimer en hiver ». Et en fait, les livres vont se suivre. Mais si vous ne lisez pas « Te retrouver en automne », vous ne comprendrez pas « T'aimer en hiver ». Donc, il faut lire le premier pour lire le deuxième. Avez-vous déjà retrouvé un amour de jeunesse ?
2: Et ça me parle.
3: Si oui, au point de retomber amoureux peut-être.
2: Écoute.
3: Ça te parle, parle. Eh bien,
2: il y a des histoires comme ça, ça ne s'explique pas.
3: Exactement. Et ben là, Gabrielle,
2: faut les vivre.
3: Gabrielle, c'est une femme. Elle va exactement vivre cette histoire et on verra si elle décide de l'aimer ou pas. Si elle décide d'y retourner ou pas. à voir dans le livre. Donc je vous conseille de lire
2: Te Retrouver. Tu peux redonner le nom du livre.
3: Te Retrouver en automne de Karen Ponte. Lisez-le en automne parce que en hiver, en fait, tu auras t'aimé en hiver, donc ce serait bien d'être dans les bonnes.
2: J'allais dire, il fait trop froid.
3: Mettez-vous dans l'air du temps, quoi. C'est ça que je veux dire.
2: Exact.
3: Ensuite, je suis en train de le lire actuellement. Elisa Knight et Denny S, Marilyn et Ella. C'est l'histoire véridique de l'amitié entre Marilyn Monroe et Ella Fitzgerald, qui étaient vraiment très très grandes amies avant de de perdre leur lien. Donc, véritable histoire d'amitié entre les deux femmes, qui en fait sont très différentes, d'univers totalement différent, mais elles ont tellement d'admiration l'une pour l'autre qu'elles s'entraident dans leur vie privée comme dans leur vie professionnelle. On se souvient, peut-être qu'on se souvient, si on est fan de l'une et de l'autre, comme c'est mon cas, que Marilyn Monroe avait permis à Ella Fitzgerald de se produire dans un cabaret qui ne voulait pas d'elle à cause de sa couleur de peau. Et donc, effectivement, elle a intercédé dans cette histoire et elle a permis à cette reine du jazz de se faire connaître aussi dans ce cabaret. Et je trouve que Marilyn Monroe était très, très sensible à cette cause, en fait, de que tout le monde soit à égalité. Et donc, je suis en train de le lire et il est vraiment passionnant.
2: Tu nous en feras un petit résumé la prochaine fois.
3: Il est très sympa à lire. Les films. Alors, aujourd'hui sort La Maison de nos Rêves avec Kev Adams et Chantal Latsou.
2: Écoutez-nous, on est là pour vous.
3: Et que j'adore Chantal Latsou. Une maison en viager, est-ce toujours une bonne idée? Je vous dis que ça. Elle se sort aujourd'hui sur les écrans. Si je vous dis ça, et surtout qu'il y a Chantal Latsou dans l'histoire, c'est sans doute pas une bonne idée. Vous verrez ça sur, sur le grand écran.
2: Chantal Latsou qui sera en représentation avec
3: bientôt.
2: Séban au mois de novembre.
3: Ouais, tout à
2: elle
3: fait.
2: Revient.
3: J'ai vu ça.
2: Elle sera bien à Radio Grand Lac aussi.
3: Ah bah, tu m'étonnes. On va pas se priver. Alors, sur Netflix, on a Tony en famille, une maman de famille nombreuse qui reprend ses études et décide de s'en sortir. Film très beau, très émouvant, qui fait du bien, qui se regarde en pleurant, sans avoir peur de pleurer, sous un plaid, avec du chocolat chaud. Je vous donne le mode d'emploi pour regarder ce film. Et beaucoup de mouchoirs. Et enfin, le 27 octobre, vous aurez celui qui s'appelle Matthew Perry, sur l'histoire Matthew Perry. Ça sort le 27 octobre sur Netflix. Et c'est un film qui retrace donc l'histoire et la carrière de l'acteur, qui était un comédien très important pour ma génération, en tout cas.
2: Et que t'adorais, toi, Malora.
3: Que j'adorais dans Friends. C'était mon personnage préféré. Donc, on est toujours triste, mais on est quand même content qu'il y ait enfin.
2: De tout ce qu'il nous a laissé aussi.
3: Bien sûr. Voilà. Bien sûr. Alors, pour les séries, j'en ai sélectionné deux qui sont des séries. Alors, moi, je trouve que c'est feel good parce qu'en fait, ça permet de déconnecter de la réalité. On a notamment Matlock. Alors, Matlock, c'est une ex-avocate poussée par une injustice personnelle qui reprend du service. Et comme elle passe inaperçue maintenant, parce qu'elle a un peu vieilli, eh bien, en fait, elle s'appuie sur son apparence discrète.

0: pour élucider des affaires. Et l'actrice principale de cette mini-série britannique, c'est je pense que c'est une actrice américaine qui jouait dans Titanic, je pense que tu t'en souviens, celle qui aide Jack, Jack Dawson, qui lui prête le costume, etc., et qui lui vient en aide et qui lui explique comment se faire des couverts et tout. C'est cette actrice qui joue le rôle principal dans cette série. Donc je pense que rien que pour ça, ça vaut le coup. Et elle a été primée aux Golden Globes, quand même. Donc je vous raconte pas n'importe quoi. Je vous donne de la bonne cam, hein. C'est pas n'importe quoi. Et enfin, deuxième série que j'ai sélectionnée, Le Problème Final, pour les fans de Cluedo, que je suis. C'est une mini-série.
1: C'est encore aussi, c'est un jeu qui cartonnait dans les années 80.
0: C'est trop bien.
1: Voilà, c'est encore un retour.
0: Donc là, c'est très rigolo parce fracassant. Donc c'est une mini-série. Elle vient d'arriver sur Netflix ces jours-ci. Et en fait, ils font appel à un détective de fiction, donc un détective de cinéma, donc un personnage, un mec qui jouait un détective dans le cinéma, pour élucider cette affaire de Cluedo. Donc du coup, un meurtre, 12 personnes qui sont concernées par le meurtre, comme dans le vrai Cluedo. Et donc c'est comme si Columbo, on lui demandait à l'acteur de Columbo.
1: Ou alors il va demander à sa femme, lui.
0: Oui, bah lui, il va demander à sa femme. Mais tu vois, t'imagines Columbo qui arrive et qui dit, bah je vais élucider le... Mais c'est pas possible. Ouais. Donc bref, c'est ça, c'est très rigolo. Donc voilà la deuxième série qui s'appelle Le Problème Final. Et j'ai toujours deux bonus tracks à vous proposer.
1: On adore.
0: Le premier,
1: et on prend.
0: À 67 ans, une jeune femme, pour moi elle est jeune, Salima Bouayad Aga, a traversé la Manche à la nage. Tu l'as vu ça?
1: Non, je l'ai pas vu.
0: Elle a traversé la Manche à la nage. Donc c'est une ancienne nageuse de l'équipe nationale d'Algérie. Elle est enseignante à l'université du Mans. Et c'est la Française la plus âgée à traverser la Manche à la nage.
1: Quel âge?
0: 67. Elle a mis 14 heures et 23 minutes pour cet exploit, parce que c'est un effort extrême, pour aller de Douvres à Sangatte. Incroyable. Elle était accompagnée par ses proches, il y avait un bateau à côté, évidemment, avec son entraîneur, une équipe médicale à bord du bateau. Et pourquoi elle a fait ça? Parce qu'il y a une raison, évidemment. C'est au profit de l'association France Parkinson, en hommage à sa maman. Et je trouve que c'est très, bon. Très joli. Et que, elle a beaucoup de courage parce que je ne l'aurais pas fait. Deuxième!
1: Même avec une bouée, alors c'est pour te dire.
0: Mais rien. deuxième bonus track, c'est le Salon du Chocolat.
1: Ah,
0: je termine par la meilleure des bonus tracks, évidemment.
1: Ça va couler à flot, alors?
0: Et là, ça va couler à flot. Donc, ce Salon du Chocolat et des Gourmandises, je pense que t'es au courant, mais je suis pas sûre, aura lieu les 10 et 11 octobre.
1: Ce week-end.
0: Ben oui. C'est la 9e édition, donc samedi de 10h à 20h, dimanche de 10h à 19h. Comment vous dire que cet événement est le rendez-vous des gourmands locaux?
1: Par excellence.
0: Pas locaux, parce qu'il y a des gens qui viennent de loin.
1: Ouais, tout à fait.
0: Et en fait, on se régale. Globalement, ça va sentir le chocolat.
1: Le chocolat, mais pas que, parce que c'est aussi avec une deuxième thématique de gourmandise. C'est sur deux jours. Il y en a pour tout le monde, mais il y aura aussi du vin, il y aura du champagne, il y aura du vin d'Alsace.
0: À consommer avec modération, mais du champagne au chocolat.
1: Ça, c'est clair. Je te confirme, ils seront là cette année aussi. Et puis voilà, donc un grand merci à toutes les personnes qui nous font confiance. Il y a un petit peu plus de 40 exposants. Toujours les traditionnels chocolatiers, bien sûr, Aixois qui sont là. Et puis bien sûr, tous les autres. Et cette année, il y a quand même 16 nouveautés. Voilà, de 16 exposants qui ne sont jamais venus. Et c'est bien parce que ça fait connaître davantage encore ce salon qui prend aussi, tu vois,
0: de l'ampleur.
1: Et ça fait plaisir puisque tous les exposants viennent un peu des quatre coins de la France pour, comme tu l'as dit, ce week-end chocolaté, donc ce week-end,
0: fort, le
1: 10 et le 11,
0: que
1: vous attend nombreux dans le Salon Lamartine du Casino Grand Cercle.
0: Voilà, et donc c'est 4 euros l'entrée.
1: Exactement, c'est gratuit pour les moins de 12 ans.
0: Voilà, très bien. Et ben tu vois,
1: tu connais tout par cœur.
0: C'est parce que je crois que je le connais un peu, ce salon.
1: Et c'est un événement organisé
0: par Radio Grand
1: Lac.
0: Bien sûr. Alors, là, il est midi, donc c'est l'heure d'accueillir
1: Maxime, et là, il est trépigne, il est derrière le micro.
0: On n'oublie pas qu'il y a Jo qui arrive après, qu'il y a la merveilleuse Anaïs qui arrive derrière.
1: À 13h.
0: Et enfin, le Roy ce soir.
1: Avec notre Seb à 20h. Mais tu as tout dit, c'est extraordinaire. Voilà. Allez, Maxime, c'est à toi.
0: Allez.
1: Et puis juste après, il y a un petit Eros Ramazzotti.
0: Allez,
1: on se retrouve dans 15 jours.
0: On essaye. Ouais.
1: Allez, Mimi.
0: Gros bisous.
1: Bye bye.
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3: Bonjour à toutes et à tous, voici l'essentiel de l'actualité en ce mercredi 7 octobre sur Radio Grand Lac. À Metz, une enquête est ouverte après l'interpellation d'une lycéenne. Une vidéo diffusée sur les réseaux sociaux montre une adolescente maintenue au sol par un policier avec des gestes au niveau des cheveux et de la poitrine. Le parquet a saisi l'IGPN pour vérifier les conditions de cette interpellation et déterminer s'il y a eu ou non agression sexuelle sur une mineure de moins de 15 ans. 10 enquêtes de l'IGPN ont été ouvertes depuis le début de la mobilisation lycéenne. À Lens, un adolescent de 15 ans a perdu une main lundi après l'explosion d'une grenade assourdissante lors de heurts devant son lycée. Une enquête doit déterminer dans quelles circonstances la grenade a été lancée ou ramassée. Ces événements ont marqué les lycéens alors que la mobilisation se poursuit autour des conditions d'études. Le gouvernement, par ailleurs, promet des réponses sur les remplacements de professeurs. Le ministre de l'Éducation nationale, Édouard Geffray, annonce un suivi quotidien des établissements confrontés à des absences non remplacées et promet une réponse sous 8 jours. Il espère une reprise progressive des cours dès mercredi, tout en rappelant que 85 personnels ont été blessés et que 24 lycées ont été incendiés ou saccagés. En politique, Marine Le Pen présente son contre-budget pour la présidentielle 2027. La candidate du Rassemblement national annonce 140 milliards d'euros d'économies nettes d'ici 2032 par rapport à 2026, avec l'objectif d'un déficit public inférieur à 3% en 2030. Elle défend également une règle d'or budgétaire qui serait soumise à référendum. Dans la page environnement, les PFAS, ces polluants dits éternels, sont retrouvés dans une majorité des œufs analysés lors d'une vaste enquête de Radio France et du réseau ICI. Sur 91 échantillons prélevés partout en France, 52 contiennent des PFAS et 23 dépassent une norme de qualité. Des contaminations particulièrement élevées ont été relevées dans les Ardennes et près de Lyon. L'enquête souligne notamment le rôle possible de sols ou de ressources en eau contaminées. Le dépassement d'une norme ne signifie pas automatiquement un risque sanitaire immédiat, mais constitue un signal d'alerte sur l'exposition à ces substances persistantes. Et pour terminer, le prix Nobel de physique 2026 revient au Belge Francis Alzen, âgé de 82 ans. Il est récompensé pour ses travaux décisifs autour de l'observatoire Ice Cube, installé dans la glace du pôle Sud, et pour la détection de neutrinos de très haute énergie provenant de phénomènes astrophysiques.
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3: À Chambéry, la mobilisation lycéenne et étudiante a finalement retrouvé son calme hier. Plus de 500 personnes avaient encore été recensées devant le lycée Monge en fin de matinée avec des élèves venus de plusieurs établissements de l'agglomération et du bassin chambérien, notamment du Granier à la Ravoire, de Vaugelas, Louis Armand ou encore du lycée hôtelier de Chelles-les-Eaux. Après plusieurs épisodes de tension entre manifestants et forces de l'ordre, l'ambiance s'est apaisée. Une partie des policiers a quitté les lieux et aucune interpellation n'a été enregistrée mardi matin. Les manifestants ont ensuite rejoint progressivement la préfecture, certains étant escortés par les forces de l'ordre. Sur place, le député LFI Jean-François Coulhomme est venu soutenir les lycéens. Il a notamment appelé les étudiants à rejoindre le rassemblement organisé devant la préfecture. La manifestation de l'après-midi devait partir et revenir place CAF avec un parcours passant notamment par la rue du Château, la rue Jean-Pierre Véra, le quai du Jeu de Pomme, l'avenue des Ducs de Savoie et les rues Saint-François de Sales, de la Banque et de la République. La circulation a donc pu être perturbée dans le centre de Chambéry. Sur les routes, la 43 avait également été coupée mardi après l'incendie d'une voiture dans le tunnel de l'Épine. L'autoroute a rouvert dans les deux sens de circulation après l'intervention des secours, le nettoyage et les contrôles. Des ralentissements importants ont néanmoins persisté, notamment en direction de Chambéry. Place maintenant à l'agenda avec nos établissements partenaires. Le Salon du chocolat et des gourmandises revient ce week-end pour sa 9e édition au Casino Grand Cercle. Près de 40 exposants, chocolatiers, pâtissiers, confiseurs et artisans seront réunis au Salon Lamartine. Des démonstrations seront également proposées par les apprentis du CFA MFR Le Fontanil. Rendez-vous samedi de 10h à 20h et dimanche de 10h à 19h. L'entrée est à 4€ et reste gratuite pour les moins de 12 ans. Un événement gourmand et familial organisé par votre radio, Radio Grand Lac. Toujours samedi à l'occasion d'Octobre Rose, une journée consacrée à la prévention, à l'information et à l'accompagnement en cancérologie se tiendra à l'hôtel Le Riviera à Aix-les-Bains. Ce sera de 10h à 19h. Cette journée est ouverte à tous, personnes concernées par un cancer proche aidant, mais aussi celles et ceux qui souhaitent simplement s'informer sur la prévention ou découvrir différentes approches de mieux-être. Professionnels, intervenants et associations seront présents sur place. Le public pourra échanger avec eux et découvrir découvrir gratuitement plusieurs pratiques et outils. La participation est libre. Toujours à Aix-les-Bains, dimanche à 15h, l'église Notre-Dame accueille un grand concert caritatif au profit des enfants orphelins d'Ukraine. Mise en tango, 30 ans de passion, sous la direction de Martin Palmeri. Plus de 100 interprètes et des musiciens de renommée internationale seront réunis. Le concert est organisé par l'association Arpège-en-Laye. Les réservations se font auprès de la billetterie des spectacles au 04 79 88 09 99 04 79 88 09 99. Samedi soir, changement d'ambiance à Saint-Germain-la-Chambotte avec la fête des vendanges. Rendez-vous dès 19h à la salle des fêtes avec une buvette, repas vigneron, ambiance feria, la bande Albins et un DJ. Et puis enfin, samedi à 19h, l'église Notre-Dame d'Aix-les-Bains accueillera une grande soirée gospel caritative. Le concert intitulé « Un cœur pour le Bénin » sera placé sous le signe de la fraternité et organisé par le mouvement citoyen et paroissial Humanité Solidarité Fraternité. L'entrée est à 15€ pour les adultes et 10€ pour les enfants. Pour les réservations et les dons, un seul numéro, le 06 75 89 28 77. 06 75 89 28 77. C'est la fin de votre agenda, merci à vous de l'avoir suivi. On se retrouve dans quelques instants dans le grand bain de la vie locale pour vos prévisions météo.
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3: Cette journée de mercredi sera bien nuageuse et pluvieuse avec des températures en baisse ce matin. Comptez 15 degrés autour du lac du Bourget et pas plus de 21 degrés cet après-midi, notamment du côté de Chambéry et d'Aix-les-Bains. Voilà pour vos prévisions météo. Je vous souhaite un très bon mercredi à l'écoute du grand bain de la vie locale.

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1: Hello, hello, hello, bonjour à toutes et tous, auditrices, auditeurs de Radio Grand Lac, camarades de jeu. Et oui, le jeu du mouvement. Et oui, alors, je reviens à nouveau sur le jeu, le terrain de jeu. Et oui, parce qu'on me demande, en fait, encore au Bifit cette année, si veux, comme quoi c'est vrai qu'on voit que... Il y a une grande différence, une grande séparation un peu entre ce que nous faisons et ce que nous sommes. Et c'est tout mon sujet. Et on me dit, pourquoi le jeu ? Voilà, effectivement, pourquoi le jeu ? Mais tout simplement, c'est pour ramener de l'intention, de l'attention et de la conscience à ce qu'on fait. On va donc passer de l'âge de faire à l'âge de l'être. Vous voyez, c'est un peu l'idée. C'est un petit peu tout un processus qui se reconstruit petit à petit, puisque après de très nombreuses années à construire, à produire, etc., on a vu avec quelques événements passés que il y avait un retour à l'être. On va se reposer des questions, en fait, parce que c'est bien beau de faire, parce que c'est évidemment c'est impropre de l'être humain de pouvoir fabriquer des outils, inventer des choses, produire, etc. Mais il y a quand même en fond l'être, c'est-à-dire pourquoi on le fait, quel est l'intérêt. Et aujourd'hui, il est grand temps de bien se poser la question, tellement nous avons produit de choses inutiles, vous voyez, des choses qui nous accaparent, d'informations, d'écrans, on a accès à énormément de choses, et c'est là où, si on ne se reconnecte pas à l'être, on va se faire embarquer complètement dans la machine du fer, vous voyez. Donc, c'est tout le principe du jeu, du mouvement. Donc, c'est super d'aller faire de la course à pied, d'aller faire du yoga, d'aller faire du pilates, d'aller faire je sais pas quoi, c'est super. Mais avec quel niveau d'être je le fais ? Vous voyez ? Avec quel niveau de conscience ? Avec quel niveau d'attention ? Quelle perception ai-je de mon corps, de moi-même, des autres, du monde ? Bref, vous voyez, c'est ça le niveau d'être. C'est une qualité, c'est pas juste aller méditer au sommet d'une montagne. Alors, c'est super si vous allez méditer au sommet d'une montagne, mais... Qu'est-ce que ça donne à suite dans le faire, justement? Vous voyez? Qu'est-ce que ça donne, en fait, dans la matière, quand je suis en mouvement avec les autres, etc., dans la communication, les relations que j'entretiens? Vous voyez? Quelle est ma qualité d'être en faisant? Vous voyez? C'est un peu tout le jeu du mouvement. c'est un peu ça. Donc, vous aurez compris que je ne travaille pas que sur le physique, puisque c'est une magnifique et merveilleuse machine, un merveilleux véhicule, mais il doit être piloté, ce véhicule. Et donc, apprendre à le commander, apprendre à le ressentir, apprendre à l'apprivoiser. Voilà, c'est tout ça le jeu du mouvement. Et donc, comme je le rappelle, si vous voulez, je dissocie très bien le sport, l'activité physique, du mouvement. Ce sont des choses complètement différentes, vous voyez, qui ont des objectifs différents. Mais on peut être en mouvement sans faire de sport. Je dirais même qu'on peut être en mouvement sans faire d'activité physique. Oui. Puisque la respiration, par exemple, est un mouvement. Donc je peux être allongé, par terre, sur mon lit, peu importe où, pratiquer des techniques de visualisation, de respiration. Je suis en mouvement, vous voyez. Donc, ça manque cruellement dans nos sociétés, en fait, occidentales actuelles, en fait. On est accaparé toujours dans le faire, il faut, je dois, toutes ces injonctions, en fait, je vais aller courir. C'est super d'aller courir, mais pourquoi le fais-tu? Et en fin de compte, c'est des questions, en fait, on s'aperçoit, qui ont de faibles réponses, vous voyez, de faibles niveaux de réponse. Ça me fait du bien. D'accord. Ok. C'est une chose, c'est sympa, et effectivement, c'est une belle intention de vouloir se faire du bien. Mais concrètement, quels sont les résultats et les conséquences et les critères qui font que tu te sentes bien? Vous voyez, et là déjà, oui, mais oui, et c'est ça en fait le truc qu'il faut aller ressentir, c'est ça la qualité d'être en fait. Moi, par exemple, je me sens bien, ça me dégage les voies respiratoires, je respire mieux. Ah, D'accord. Et donc, du coup, quand tu respires mieux, ça me permet d'avoir des pensées plus claires. Je suis plus productif dans ce que je fais. Je m'exprime mieux en parlant avec mes enfants, avec ma femme, mon chien, ma famille. Bah voilà. Vous voyez, meilleure relation, meilleure qualité de relation, meilleur. Je dors mieux. Enfin bref, j'ai un sommeil plus reposant. Je me réveille. Voilà. Vous voyez, c'est ça. Et on va les rechercher en fait ces qualités-là. Et en fait, c'est apprendre à mieux ressentir. C'est pas s'écouter, parce qu'on a beaucoup entendu, faut s'écouter. Mais écouter quoi? Écouter qui? La voix qui dit n'importe quoi, qui dit je suis nul, j'y arriverai pas, c'est trop dur pour moi, de toute façon, le monde, il est comme ci, il est comme ça. Ben non, c'est pas ça, s'écouter. S'écouter, c'est en fait accueillir les ressentis, vous voyez? Appréhender, apprivoiser ce qu'on ressent profondément. Où ça se passe? À quel niveau ça se joue? Quelle émotion ça correspond? Qu'est-ce que ça me ramène? À quoi ça me ramène? Qu'est-ce qu'il y aurait de plus important encore pour moi? Vous voyez, c'est ça le jeu du mouvement. C'est tout ça. Ça n'empêche pas de faire des pompes ou de faire de la course ou quoi, ou qu'est-ce. Vous voyez, mais c'est un autre niveau de lecture, en fait. C'est tout. Et c'est tout ce que je propose dans mes accompagnements, vous voyez, parce que l'être humain en a cruellement besoin. C'est ce qui crée de nombreux soucis aujourd'hui, de perte de sens, de stress. On parle de santé mentale aujourd'hui. Bah, c'est super. Parlons de santé mentale, mais quels outils réellement? En fait, ils sont en nous, les outils, on les possède. Il suffit juste de correctement les utiliser, de réapprendre à piloter l'avion. Hein. C'est vraiment ça, hein. Y a-t-il un pilote dans l'avion? Soit je suis en mode passager et je subis les choses, soit je suis en mode pilote et j'apprends à piloter, j'apprivoise, et j'appréhende. Donc forcément, j'ai une qualité d'observateur, d'acteur, de réalisateur, de prise de décision, de responsabilité, ce qui me donne une certaine liberté, oui, parce que si je suis pilote, je peux décider d'aller à Kuala Lumpur ou d'aller à New York, quoi. Et c'est pas la même chose. Si je suis passager, je subis ce que fait le pilote, quoi. Je me retrouve à Kuala Lumpur alors que je voulais aller à New York. Vous voyez, c'est ça en fait toute l'idée du jeu du mouvement. Et c'est vraiment cette dissociation, de bien discerner le faire et l'être. Ce sont deux choses différentes. C'est très souvent hein, cette fameuse question, qu'est-ce que tu fais dans la vie? Superbe question que j'adore, parce que je réponds partout et n'importe quoi. Bien souvent, les personnes disent « je suis ». On demande avec le verbe « faire » et on met le verbe « être ». Et on s'identifie du coup à beaucoup, beaucoup de choses qui finalement ne devraient pas complètement nous identifier. Oui. Et c'est là... Tout le travail que je propose à reprogrammer notre dialogue interne. C'est extrêmement puissant et c'est extrêmement important. Si tant est qu'on veuille aller bien, avoir un peu plus de joie, de paix, de bonheur. C'est le dialogue intérieur. J'y suis déjà passé, mais j'y reviens systématiquement parce que je m'aperçois à quel point c'est important. Et même des gens qui sont entraînés, hein, qu'on fait de la PNL, qu'on fait des trucs, je m'aperçois, il peut quand même y avoir des dialogues qui traînent, des vieux fichiers qui traînent. Je fais tomber un truc, ah, je suis nul, ah, je suis maladroite, ah, je suis. Et là, je dis non. Là, effectivement, il y a eu un geste maladroit. Mais voyez, j'ai fait un geste maladroit et je suis maladroit, ça change tout. J'ai manqué de vigilance. C'est un comédien qui dit pour ça. Ben oui, j'ai manqué de vigilance, ça, ok. Par contre, je suis distrait, je suis tête en l'air, je suis... Ça, c'est mort, en fait. Vous incrustez le dialogue comme ça dans le corps, dans les cellules, et vous pouvez être sûr que ça se reproduira de plus en plus. Comme ça va se reproduire, ça va valider votre affirmation, ce qui fait que ça va devenir une énorme croyance identitaire. C'est-à-dire que je vais m'identifier au fait d'être maladroit. Oui. Alors que si je me dis, ah la vache, là j'ai vraiment fait un geste, là c'était complètement maladroit ce que j'ai fait. Vous voyez, ce que j'ai fait, c'était maladroit. Ça change tout. Et donc du coup, j'ai tout intérêt à améliorer. Vous voyez, j'ai tout intérêt parce que j'ai envie de m'améliorer sur ce sujet-là. Et donc j'ai envie de mieux faire. Vous voyez, j'ai envie de mieux faire. J'ai envie d'améliorer cet apprentissage, vous voyez. C'est tout autre chose, vous voyez. Et souvent, c'est ça qui va manquer. Vous voyez, c'est des phrases comme ça qu'on se répète. J'ai pas confiance en moi. Moi, ça, j'adore aussi ce truc-là. J'y reviens très souvent sur la confiance. Parce que la confiance, elle est dans le faire, vous voyez. Elle est pas dans l'être. Je peux pas, en fait, je suis confiant, ça ne veut rien dire. ça ne veut rien dire. On ne peut pas être la confiance. La confiance, elle naît de l'expérience, si vous voulez. Si je vous pose là, tout seul, dans la jungle, sans rien, il y a peu de chances que vous ayez confiance. Sauf si vous êtes un militaire surentraîné, vous voyez, qui a été adapté, qui a vécu des milliers d'expériences dans la jungle, et ben il peut avoir confiance dans la jungle, vous voyez. Si on se met au bord d'une falaise avec un parachute, je vous dis on y va, on saute, il y a peu de chances que vous ayez confiance en vous, vous voyez. Par contre, sauf si vous êtes une parachutiste ou un parachutiste hors pair qui a fait des milliers de sauts, etc. Et là, vous pouvez me dire, ben ouais, Joe, bien sûr. On saute. Vous voyez, c'est ça en fait. C'est, la confiance naît de l'expérience et donc de la répétition de l'expérience que je réajuste, que je réévalue. Et là, oui, la confiance monte en moi. Vous voyez, mais elle est dans le faire. C'est ce qui manque bien souvent et ce qu'on confond, c'est l'estime. L'estime de moi. Et ça, effectivement, l'estime de soi est complètement différente de la confiance en soi. Ce sont deux choses différentes. Parce que l'estime ne devrait pas être dépendante du faire. Puisque l'estime devrait être, vous voyez, ça devrait venir du domaine de l'être. J'ai de l'estime pour ce que je suis, pour l'être vivant que je suis, pour la lignée familiale que je poursuis, etc., etc., etc. On peut après raconter plein d'histoires pour valider ce truc-là, mais c'est dans l'être, l'estime. Alors que la confiance, elle est dans le faire. Voilà. J'ai confiance parce que je l'ai déjà fait, parce que j'ai déjà réussi, parce qu'on m'a aidé, parce que j'ai développé des qualités de comportement, d'apprentissage. Donc là, oui, effectivement, j'ai confiance. Vous voyez. Mais si je me retrouve à nouveau dans une situation stressante, inconnue, où j'ignore tout, bah forcément, la confiance, elle baisse un peu. Vous voyez. Donc après, si j'ai fait beaucoup, beaucoup d'expériences, que je me suis beaucoup, beaucoup adapté, effectivement, je sais que je peux développer assez facilement de la confiance dans mes ressources. Vous voyez. Mais encore une fois, je peux obtenir cette confiance parce que je l'ai fait des milliers de choses. Vous voyez, parce que j'ai expérimenté. J'ai mis, en fait, beaucoup d'expérience pour avoir cette confiance. Vous voyez la différence. Alors que l'estime, en fait, ben non, le bébé, il naît, on a de l'estime, point. Vous voyez, il n'y a pas besoin de faire, d'avoir le bac, le permis, ou je ne sais pas quoi. Vous voyez, l'estime, elle est là. Et donc, c'est dissocié, en fait, que mon estime est liée à ce que je fais. Vous voyez. Alors que la confiance, par contre, elle va être liée à ce que je fais. Ça, c'est clair, net et précis. Et donc, du coup, les gens qui me disent, j'ai pas confiance, j'attends d'avoir confiance pour le faire. Bon, là, vous pouvez attendre longtemps. C'est comme la motivation, en fait. Hein, j'ai pas la motivation. Si on attend que la motivation vienne frapper à notre porte, on va pouvoir attendre un moment. Vous voyez, parce que la motivation, c'est pareil. Elle est dans le faire. Je vais avoir la récompense de ce que j'ai fait. Ça va augmenter mon niveau de motivation. Vous voyez. Je veux me remettre à la course à pied, j'ai pas du tout envie, j'ai pas la motivation. Je vais commencer par marcher 5 minutes dehors. Ah, c'est vrai, ça fait du bien, tu vois, ça m'a vidé la tête. Je vais pouvoir marcher 10 minutes. Paf, le niveau de notre motivation augmente. Progressivement, je pourrais monter un escalier, puis 2, puis 3, puis 4, puis peut-être que je pourrais trottiner. Vous voyez, c'est ça l'idée. La motivation, elle va monter en faisant. La confiance, elle va monter en faisant. Oui. Alors que l'estime vient du domaine de l'être. Voilà. J'ai de l'estime pour la vie, pour l'être que je suis, pour l'être vivant, pour la planète. Pour ouais, ça, c'est du domaine de l'être. Et donc, très souvent, inconsciemment, hein, soyons clairs, il y a des confusions, en fait. Vous voyez, on oscille, en fait. On va baisser d'estime parce qu'on a loupé un examen. On va perdre de l'estime de soi parce que, je sais pas quoi, on n'arrive pas à suivre nos objectifs. De courir ou de perdre du poids ou je ne sais quel truc. Oui. Et alors que justement, ben non, hein, ça, on doit bien séparer entre ce que je fais et ce que je suis. Hein, c'est une différence fondamentale. Ça paraît élémentaire et je vois beaucoup de gens dans les conférences me disent oui, bien sûr. Oui. Mais il y a une différence, vous voyez, entre connaître, savoir et pouvoir. Hein, ce sont deux choses complètement différentes. Je dis toujours, attention, méfiez-vous. Savoir n'est pas pouvoir. Vous voyez, parce que sinon, évidemment, on serait tous des anges radieux et illuminés à manger super bien, à tous faire du yoga le matin, à parler correctement à tout le monde. Enfin, vous voyez, on serait tous des illuminés Bouddha, hein, si savoir c'était pouvoir. Parce qu'on sait ce qu'il faut faire. Hein, on sait la plupart des choses. Mais on ne le fait pas. Et donc ça, c'est encore un autre sujet sur lequel je reviendrai aussi. Mais c'est bien comprendre que savoir n'est pas pouvoir. Hein. Et donc là, l'idée, c'est de vraiment mettre un point d'attention, un point vraiment de sublimation à tout ce qui vient derrière je suis. Oui, ça parce que ça va jouer vraiment sur votre qualité d'être, les références identitaires. Tout ce que je suis, tout ce que je vais mettre derrière a une importance primordiale. Ce que je dis souvent, c'est que ce qu'il y a au-dessus, c'est le soleil, c'est Dieu. Bref, vous voyez, c'est extrêmement important. Donc voilà, camarades de jeu, le jeu du mouvement, ça commence par ça, la manière dont je me parle et tout ce que je vais mettre derrière, je suis. Je vais vous souhaiter évidemment une très belle journée sur Radio Grand Lac avec plein de belles choses à vous raconter. Mais c'est pas fini pour vous, évidemment, puisque à 13h, Anaïs arrive avec Destination Bien-être et ce soir, 20h, avec Eurohit. Belle journée sur Radio Grand Lac.
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3: Bonjour à tous et à toutes, j'espère que vous allez bien, je suis ravie de vous retrouver dans Destination Bien-être, l'émission qui vous emmène à la rencontre de thérapeutes et de professionnels du bien-être sur le bassin aixois. Et aujourd'hui, nous allons nous intéresser à deux approches qui peuvent aider à mieux comprendre nos émotions, nos réactions et puis bien sûr certains de nos blocages. L'hypnose, mais aussi une méthode dont vous connaissez peut-être, ou vous avez peut-être entendu parler de la méthode Rythmo. Donc, pourquoi certaines expériences continuent-elles à nous influencer parfois longtemps après les faits? Comment se libérer d'une peur, d'un traumatisme ou d'un schéma qui se répète? Et concrètement, comment se déroule un accompagnement? Et pour en parler, j'ai le plaisir de recevoir Marianne Manien, hypnothérapeute et praticienne justement en méthode Rythmo. Donc bonjour Marianne et merci d'être avec nous dans Destination Bien-être.
4: Bonjour à tous.
3: Je suis ravie de te retrouver aujourd'hui. Alors pour débuter, dans cette émission, on adore rencontrer, voilà, c'est vraiment le lieu des rencontres de nos thérapeutes sur ce beau bassin aixois. Donc en quelques mots, peux-tu te présenter et surtout nous raconter ton parcours? Comment es-tu arrivée jusqu'ici dans cette pratique, pour débuter notamment avec l'hypnose?
4: Alors, pour moi, ça a été vraiment une démarche personnelle. J'ai voulu chercher des solutions, du coup, pour moi-même. Mmh. Et je me suis formée, donc, entre autres, à l'hypnose, à d'autres techniques. On verra ensemble. Voilà. Et j'ai constaté pas mal de changements sur moi et sur les autres, forcément, parce qu'en formation, on pratique aussi sur les autres. Et j'ai eu envie d'aider. Vraiment, c'était ça le moteur. Et j'ai ouvert mon cabinet quelques mois après mes formations. Et maintenant, ça fait 7 ans que j'exerce sur Aix-les-Bains.
3: Voilà. Super. Qu'est-ce qui t'a amené parce que parfois, en effet, tu l'as très bien dit. Et moi, c'est comme ça que je suis arrivée dans les différents outils que j'utilise, que ce soit la naturopathie ou les thérapies psychocorporelles. C'était pour moi d'abord, parce que ça m'intéressait dans mes transmutations personnelles. Toi, à quel moment tu t'es dit, est-ce qu'au moment où tu as fait la formation, c'était évident que tu allais ouvrir ton cabinet, ou à quel moment tu t'es dit, non mais en fait, j'ai envie d'accompagner, j'ai envie d'aider d'autres personnes?
4: Alors au début, c'était pas du tout évident. Pour moi, c'était vraiment quelque chose personnel, que j'avais vraiment besoin, mais ça marchait tellement bien, et j'avais tellement cette place... c'était comme une vérité, comme si j'étais là depuis toujours quelque part. Et pour moi, ça a été évident au fur et à mesure. Ça n'a pas été comme ça où j'ai fini ma dernière formation, je me suis dit « Ah bah ça y est, je vais ouvrir mon cabinet ». Non, pas du tout. C'est effectivement les gens pour lesquels j'ai pu accompagner pendant les formations, mes proches, des amis... qui m'ont dit, mais en fait, il faudrait que tu ouvres ton cabinet. Et c'est là où je me suis fait la réflexion. Et à ce moment-là, du coup, je dis, bon, allez, go, j'y vais.
3: Ouais, donc c'est l'évidence qui me venait vraiment en tête quand tu en parlais, quoi. À un moment, c'est évident.
4: Ouais, c'était vraiment évident. Et puis voilà, avec les résultats, du coup, qui étaient là. Alors au début, bien sûr, on a un peu le syndrome de l'imposteur et on se dit c'est peut-être du coup une coïncidence ou
3: la magie.
4: Voilà, c'est ça. Et puis après, entre 20, 30, 40 personnes avec les mêmes problématiques, on se dit on y est peut-être pour quelque chose. Voilà.
3: Ouais, c'est hyper intéressant justement moi je me souviens de cette sensation en séance, enfin c'était en supervision pour l'examen, on avait des examens en cours de formation et la première fois j'ai senti ce truc de oh, en fait c'est ici ma place quoi, je me sentais bien, je sentais que voilà c'était là.
4: Oui, c'est ça.
3: C'est assez magique. Comment tu définirais, toi, aujourd'hui, ta manière unique d'accompagner? Parce que, bon, bien sûr, on le sait, et c'est d'ailleurs la raison d'être principale de cette émission, c'est des outils, c'est merveilleux. Il y en a des centaines de milliers aujourd'hui, et c'est super. Faut-il encore les connaître, les découvrir? Mais surtout, moi, c'est pour ça que j'adore animer cette émission, c'est connaître qui est derrière, qui va guider, qui va nous guider avec ces outils. Et parfois, c'est presque ici aussi le plus important. C'est pas uniquement un outil, c'est la personne qui va nous accompagner, c'est son énergie, c'est son parcours, c'est sa posture. Alors bien sûr, quand on est thérapeute, on s'en rend pas compte. On a des difficultés à voir un peu qu'est-ce qu'on fait, qu'est-ce qu'on va générer chez c'est les ça. Personnes qu'on accompagne. Mais toi, dans les retours que tu as et dans la perception que tu as, qui est un point de vue, hein, comment tu définirais justement cette façon que tu as aujourd'hui d'accompagner après 8 ans?
4: Alors après, la façon dont j'accompagne, c'est dans le respect, effectivement, c'est même la base, vraiment dans l'écoute, prendre la personne quand elle arrive avec sa problématique, se dire ok, on pose les choses. Alors, pour certains, il y a des personnes qui ont pu voir des médecins, des psychologues, du monde déjà avant. Et ça, c'est très bien aussi parce que, il y a déjà un travail qui a été fait. Donc, ça, c'est top. Et puis, il y a des personnes aussi qui arrivent parce qu'ils ont peur d'aller voir un psychologue ou autre personne et se disent, on va passer par l'hypnose ou d'autres techniques. Et là, on se retrouve effectivement avec des personnes qui ont des problématiques qui n'ont jamais été réglées. Et c'est pour ça aussi que je suis entourée pas mal de professionnels. Et on en a beaucoup sur le bassin aixois qui sont remarquables et avec qui, du coup, je travaille en partenariat. Donc, c'est vrai que moi, je suis très entourée, du coup, pour accompagner les personnes. En tout cas, j'essaye de les orienter au mieux possible et quand c'est possible, en tout cas.
3: Alors, pour aujourd'hui, même si je sais que ça évolue en permanence, bien sûr, mais... Aujourd'hui, tu dirais, quelles personnes viennent te voir? Quel type de public tu rencontres?
4: Alors, c'est vraiment varié. J'ai des adultes, des adolescents, même des enfants. J'interviens aussi ponctuellement en entreprise pour des ateliers, justement, sur la qualité de vie au travail, donc la prévention du burn-out, l'hygiène de vie... Et puis après, j'ai une petite expérience du coup de 3 ans avec des ateliers bien-être à l'armée. Donc en fait, c'est un public qui est très très large avec différentes problématiques.
3: Oui, j'allais te demander quelles problématiques. Alors, même si c'est large, mais tu dirais que les problématiques que tu rencontres le plus souvent.
4: Alors, les problématiques, franchement, c'est très très large. Il y a des personnes qui vont venir pour arrêter de fumer. Mais au final, on se rend compte que. Arrêter de fumer, il y a toute une histoire derrière. Donc, il faut voir vraiment à l'origine de pourquoi on fume.
3: Bien sûr.
4: Parce qu'autrement, si on va effectivement dégoûter la personne en hypnose, pour moi, c'est pas OK, ça, mais dégoûter la personne sur la cigarette, elle peut passer à autre chose, donc à une autre addiction. Par exemple, dans le pire des cas, l'alcool, enfin, d'autres choses. Donc, moi, ce qui est important pour moi, c'est effectivement... de travailler avec la personne quand elle arrive, se dire ok, là il y a telle et telle chose. Donc des fois on a de l'anxiété, des fois on a des crises d'angoisse, des phobies. Pour les enfants, il y a beaucoup de neurésie ou même des phobies scolaires, parce que là actuellement, dans ce contexte de stress permanent pour les enfants, forcément ils le ressentent de plus en plus. Il y a le sommeil, il y a les deuils, il y a le burn-out, il y a vraiment beaucoup de sujets pour lesquels j'accompagne au quotidien.
3: C'est intéressant sur le sommeil, c'est quelque chose qu'on entend souvent, qui revient. Tout à l'heure, on en parlait hors antenne, là, je te partageais un événement personnel et je te disais, ça a monté vraiment mon système, le fameux circuit là, du c'est stress. Ça. Et ça a une vraie incidence sur le sommeil et je trouve que quand on... Si on laisse trop s'installer aussi ça, ça peut vraiment nous nuire sur la qualité. Là, tu nommais l'hygiène de vie tout à l'heure. Moi, je vois en naturopathie, un des premiers piliers, l'alimentation et le sommeil, c'est hyper, hyper important. Ça peut venir créer des dérèglements majeurs dans tout notre système de santé. Et donc d'aller améliorer juste ça, même dans les troubles anxieux. Mm. Parfois il y a de l'anxiété, mais en fait c'est parce qu'il y a des carences importantes aussi en sommeil qui sont là. Donc normal, la fatigue elle crée, elle accentue.
4: Oui. Et puis après du coup ça accentue le stress, ça accentue les crises d'angoisse. Ça... En fait c'est un cercle vicieux qui fait que si effectivement nos piliers sont pas stables, par exemple comme le sommeil comme tu disais, la nourriture, l'alimentation joue un rôle quand même assez important.
3: Ouais, on en parle de plus en plus, c'est hyper intéressant. Là je voyais, il y a un homme qui a écrit un livre sur en parentalité que je remercie, il est vraiment top, c'est Sam Dibien.
4: Ah oui, je connais.
3: Il est génial, il parle même de TDAH et ouais. Tout, mais je le remercie du fond du cœur parce qu'en naturo, parfois, on n'a pas accès toujours au public des parents, parce que nous, les enfants qui ont des problèmes alimentaires ou des problèmes de surpoids, c'est plus qu'est-ce qu'ils mangent à la maison, le sujet.
4: C'est ça.
3: Et là, il a vraiment mis en lumière l'importance de limiter le sucre. Et en fait, le sucre est un vrai, vrai fardeau pour ouais. l'état de santé du système nerveux. Il faut savoir qu'au niveau du système digestif, il y a tout plein de neurotransmetteurs et du coup, ça a un impact sur le sommeil, ça a un impact sur la concentration.
4: On le voit sur les enfants. Enfin, moi, le mien, j'ai 6 enfants, donc je connais un peu.
3: T'as expérimenté.
4: J'ai l'expérience. Et en plus, ils sont neuroatypiques, donc un truc en supplément. Et effectivement, moi, je vois là, celui-là qui a 9 ans, dès qu'il mange un petit peu de sucre, c'est plus le même, quoi. Mmh. Mais c'est vrai que du coup, le pilier, c'est très important. Et quand en fait, on a un pilier du coup qui est un peu, qui est pas très stable. Donc pareil, et le sommeil, c'est la base de la base. Si on n'arrive pas à dormir comme il faut, il y a tout le reste du coup qui s'enchaîne. Parce que on passe des journées hyper intenses et on nous sollicite du coup au travail, on nous sollicite dans la vie. La vie est pas simple, surtout aujourd'hui. Donc il y a un moment donné où il faut se dire là en fait ça va pas, donc il y a plusieurs symptômes quand les gens arrivent en me disant je viens parce que je vais j'ai le sommeil, c'est un peu compliqué. Alors je dis oui, mais depuis combien de temps? Donc on va rechercher et on va se dire d'accord, mais il y a ça aussi, mais c'est depuis cet événement. Et en fait c'est ce travail là derrière que je fais de recherche, d'aller vraiment à l'origine du pourquoi.
3: Et en fait,
4: c'est global. En fait, on a besoin d'outils. Enfin, en tout cas, moi, j'ai besoin de mes outils dans une globalité en me disant, ça, je vais l'utiliser pour ça. Ça, on va faire comme ça. Et puis, je vais l'expliquer, du coup, à la personne, bien sûr, avant de commencer quoi que ce soit. J'ai besoin d'expliquer. J'aime bien expliquer ce que je fais.
3: Et oui, parce que ça ramène un pilier qui est primordial dans l'accompagnement. Et moi qui ai une valeur haute, je trouve, c'est la notion d'autonomie. C'est-à-dire quand on explique, on redonne le pouvoir à la personne. Il n'y a pas de processus d'infantilisation dans la thérapie. C'est vraiment, nous on vous accompagne, mais c'est vous, en fait, qui êtes aux commandes.
4: Ah, mais clairement. Parce que si effectivement on dit à la personne, allez-y, vous allez fermer les yeux, vous allez voir tel truc et tout, en fait, ça sert à rien parce que quelque part, elle sait même pas pourquoi on va faire ça. Donc, le but, c'est se dire, il y a telle et telle chose du coup, où au final, vous avez une petite fragilité là et là et là. Et en fait, on va pouvoir, faire comme ça, de cette façon-là. Après, bien sûr, les résultats sont divers et variés en fonction des personnes parce que on n'est pas tous fait pareil. Ça, Et c'est l'important d'avoir plusieurs techniques, c'est de s'adapter du coup à la personne.
3: Et oui, d'ailleurs, j'allais devancer ma question suivante, mais c'est ce qui est passionnant aussi dans nos métiers. Toi, qu'est-ce qui te passionne le plus? Qu'est-ce qui te maintient en joie et un peu dans le feu de continuer d'accompagner après ces nombreuses années finalement en cabinet?
4: Alors, c'est un métier passion. C'est un métier, après j'ai toujours été un peu dans le secteur médical. Hein. J'ai été taxi, j'ai été assistante de direction pour des produits bio. Donc c'est pas nouveau quoi. Et quelque part... J'ai besoin, et puis c'est l'humain en fait, c'est vraiment l'humain, tout ce qu'il apporte, parce que moi, en fait, depuis 7 ans, je vois toutes les problématiques d'une vie, et diverses et variées, que ça soit du coup quand on est tout petit, jusqu'à quand on est senior, et qu'on est à la retraite, ou on a perdu son mari, il y a plein de choses, plein d'épreuves de vie du coup que je vois, et ça m'enrichit effectivement moi, au quotidien. Et puis, ça me fait aussi travailler en me disant, mais tiens, il y a telle solution pour telle problématique. Et c'est ça qui est extraordinaire, c'est que du coup, on arrive à assembler certains outils et de se dire, bah là, on arrive du coup à proposer une solution à la personne.
3: Mmh. Ouais, vraiment, il y a une notion de avant-après aussi.
4: Oui.
3: Qui est intéressante. Qu'est-ce que tu pourrais nous dire justement aujourd'hui de l'hypnose thérapeutique? Alors, on a tous plus ou moins entendu parler d'hypnose. Alors, parfois, justement, pas d'un point de vue thérapeutique, plutôt d'un point de vue spectacle, qui est bien, bien différent et qu'on va bien dissocier aujourd'hui,
4: oui,
3: parce que ça n'a, quelque part, ça ne devrait même pas porter le même nom, je trouve.
4: Non, pas du tout. Parce que, effectivement, de l'hypnose, on est vraiment sûr, comme tu disais, une approche thérapeutique. Et en fait, l'hypnose de spectacle est complètement, mais à des années-lumière de ce qu'on peut faire, du coup, en hypnose thérapeutique. Donc, il faut vraiment mettre ça, effectivement, de côté. Tout ce que vous avez vu, du coup, à la télé, c'est des gens qui sont là pour le divertissement. Ils sont pas là pour régler, du coup, un problème. Ils sont là pour, effectivement, s'amuser à un moment donné. Alors après, chacun fait comme il veut et c'est très bien. Si des gens veulent se divertir, mais effectivement, ils auraient dû effectivement différencier ça de cette approche thérapeutique qui, au final, est aussi utilisée, par exemple, pour anesthésier des personnes au bloc opératoire. Donc, vous voyez bien que c'est pas du tout la même chose quand vous faites faire l'orque sur une scène, quoi. C'est complètement différent.
3: Oui, et surtout, il y a une différence essentielle, donc on a un peu nommé tout à l'heure, il y a la notion de consentement, d'autonomie. On n'a pas parlé du consentement, mais il y a cette notion de, tu l'as nommé en disant, on explique ce qu'on fait, et parfois dans le spectacle, on amène les gens dans des états sans leur demander, sans les informer avant. Il y a tout un process, alors que là, ben, la personne, quelque part, on sait pourquoi, où on va, par quelles étapes un peu on va passer, c'est et il y a un objectif défini.
4: Tout à fait.
3: Donc c'est pas le thérapeute qui fait un peu ce qu'il veut, c'est vraiment il y a une notion de consentement
4: aussi.
3: Oui.
4: Et on n'a pas du tout le pouvoir du coup. Alors ça c'est un mythe. Hein, je pense qu'il faut déconstruire. La personne elle perd pas du tout le contrôle. Elle est vraiment du coup consciente de ce qui se passe. Elle est encore même plus consciente que quand on se parle actuellement. Et on va effectivement chercher ses ressources. Du coup, dans cet espace, pour amener à ce qu'on s'est fixé comme objectif, quoi.
3: Est-ce que tu dirais que c'est un état naturel que nous connaissons déjà ?
4: Oui. Alors justement, l'hypnose, c'est vraiment un état de. Alors, on appelle ça un état de conscience modifiée. Voilà, mais c'est un état effectivement naturel. C'est comme si en fait on lisait un livre. Vous allez vous imaginer des images, forcément. Quand vous regardez la télé, vous êtes tellement dans le
3: absorbé.
4: Truc que vous sortez, voilà, vous sursautez par moments en fonction du film. Des fois, même vous pleurez. D'ailleurs, des gens qui me disent, oh, mais je comprends pas, j'arrive à pleurer devant un film et je peux pas pleurer dans la vie. Ben, je dis oui, c'est normal parce que vous êtes en état de conscience modifié. Donc en fait, c'est vous avez lâché le contrôle. Et donc, du coup, ces états, on les connaît, même quand on prend la voiture en pilote automatique, quoi. Et on arrive, on n'a même pas vu une partie, du coup, du chemin. On se dit, ah, mais je suis passée par là, mais je suis arrivée à la destination que je voulais. Bah, c'est un peu ça. On arrive à la destination qu'on veut aussi quand on active, du coup, cet effet, quoi.
3: D'ailleurs, c'est pour ça qu'on parle beaucoup de travailler l'état de pleine conscience. Parce que comme tu le dis avec la voiture, parfois on est en automatique, on n'est complètement pas là, quoi.
4: Mais c'est ça. Et d'ailleurs, j'ai des petits tips pour les étudiants quand ils sont justement embêtés par « oui, il faut savoir par cœur et tout ». Et bah, juste avant de vous endormir, vous vous enregistrez et puis vous passez le truc plusieurs fois. Et au final, le cerveau va l'intégrer. Et c'est ça qui est extraordinaire. C'est parce qu'on arrive, du coup, à se servir de cet outil, mais consciemment maintenant.
3: Bien sûr. Ça marche d'ailleurs très bien pour les langues.
4: Ouais.
3: Moi, j'ai un petit. Tu vois, j'ai des amis qui ne parlent pas français. Et je suis très à l'aise avec l'espagnol, mais l'anglais, ce n'est pas du tout ma zone de génie. Et donc, à chaque fois qu'on va les voir, on s'apprête à les voir un week-end, 2-3 jours avant, le soir, je me regarde des séries ou j'écoute des podcasts. Je m'endors et j'écoute ça.
4: Oh, j'adore.
3: Et ça marche, mais c'est dingue. Genre, la dernière fois, mon pote, il me dit, mais Anaïs, ton anglais, il a vachement amélioré tout.
4: Ah, puis,
3: t'as pris des cours,
4: ça, c'est faux aussi. Mais tu sais, les personnes qui ont des problèmes de sommeil et qui laissent la télé allumée. Et puis alors, dans la nuit, tu sais, il y a chasse et pêche, tu vois. Et eux, ils me disent, oh, mais c'est bizarre, je fais des rêves un peu étranges à chaque fois. Du coup, je vois des sangliers, je vois des poissons. Est-ce que vous avez la télé allumée? Je sais plus sur quelle chaîne c'est, enfin bref. Et du coup, en fait, ils ont ça, quoi. J'ai typé, c'est normal. Je dis, votre cerveau, lui, il travaille pendant que vous dormez. Donc, si vous avez un truc pourri, du coup, qui passe, vous allez enregistrer le truc pourri, hein.
3: Mettez-vous des mantras, ou je sais pas si vous croyez à
4: des
3: quelque
4: trucs
3: chose.
4: Des trucs sympas, il faut.
3: Oh là là, merci beaucoup Marianne. On fait une courte pause musicale. Restez à l'écoute, je vous dis à tout de suite sur Radio Grand Lac.

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11: Merci de toujours être à l'écoute sur Radio Grand Lac. Aujourd'hui, on vous parle d'hypnose avec Marianne Magnin qui nous a parlé de que, on vous a parlé un peu de sommeil, des différents troubles, donc l'anxiété, les phobies, la confiance en soi aussi. On ne l'avait pas nommé tout à l'heure, et c'est un vrai sujet de consultation. Bien sûr, tous les comportements un peu d'addiction, que ce soit le tabac, parfois l'alcool, les comportements aussi répétitifs ou les addictions avec l'alimentation aussi, les différents troubles alimentaires, les deuils, les séparations, enfin voilà, tout ce qu'on peut traverser en tant qu'être humain. Nous sommes des êtres complexes, ne l'oublions pas. Je trouve que parfois on manque de bienveillance envers nous. On oublie à quel point psychiquement nous sommes complexes.
12: Oui, et puis on a trop envie d'être parfait en fait. Et ça, quelque part, c'est pas bon. c'est pas bon du tout.
11: Donc comme on l'a évoqué précédemment, dans l'hypnose, on ne perd pas le contrôle. Non. En réalité, la personne, elle reste active. C'est un processus actif de thérapie. On ne dort pas non plus. Nous sommes en état modifié de conscience, mais nous sommes bien là. Et est-ce qu'il y a des personnes... Alors, je sais que on le sait un peu, parce qu'on a pu voir des exemples, mais est-ce que toi, ça t'arrive? Est-ce qu'il y a des personnes qui ne sont pas hypnotisables?
12: Alors, il y a des personnes qui sont vraiment beaucoup dans le contrôle. Mais au final, c'est ce que j'aime. Plus c'est compliqué, plus c'est compliqué, plus c'est simple au final, plus je me dis, il y a un loup quelque part, mais non, il n'y en a pas. Donc, je pense qu'il faut le bon outil, il faut le bon thérapeute, il faut aussi comprendre du coup la personne. Vraiment, ça, c'est hyper important. C'est pour ça que du coup, je passe du temps. Alors, des fois, je suis un peu en retard sur mes autres consultations d'après parce que bah, le temps humain, c'est... Voilà, ce qu'on donne, c'est... Voilà, c'est... On peut pas le... Comment dire on peut pas limiter, en fait. C'est compliqué. Mais ce qui est important, c'est vraiment de comprendre la personne et trouver le bon outil. Mmh. Et en fait, on y arrive. On y arrive. Après, les personnes qui sont dans le contrôle, forcément, il faut avoir une discussion avec elles. Il faut leur expliquer exactement comment ça marche. Leur faire voir un petit exemple, du coup, tout bête au début. Et puis de se dire, bah voilà, c'est comme ça. Puis on va du coup à notre rythme. Voilà, tout le monde ne va pas au même rythme aussi.
11: Oui, et puis comme on le disait tout à l'heure, tu l'as nommé, je trouve, sur les addictions, il ne faut pas oublier quelque chose. Comme je disais, l'être humain, il est un inconscient et un inconscient, et la psyché est très, très complexe. Et si le contrôle est présent, c'est qu'il est là pour protéger quelque chose. Donc, il a un intérêt. Alors, parfois, c'est embêtant et c'est pour ça qu'on vient en consultation. Mais la première intention devrait être toujours douceur, bienveillance et patience de, OK, déjà, je vais comprendre pourquoi mon psychisme a mis cela en place.
12: Oui. Et puis après, moi, avec la technique que j'utilise, du coup, on va vraiment du coup, passer par une porte du coup, qui est accessible déjà. Mmh. Donc, c'est vraiment... Je veux dire quelque chose, voilà, où on est posé, on n'est pas du coup sur oh, on va aller voir tout de suite le trauma. Non, on n'est pas dessus. On est sur qu'est-ce que tu ressens aujourd'hui, qu'est-ce qui va pas là, qui fait qu'on peut du coup avoir accès. Parce que au final, ça peut être une image, ça peut être une douleur. Des fois, je pars de douleur. Les gens qui ont des maux de tête imbobinables et au final, c'est un traumatisme ancien qui est présent. Et qui veut hurler, en fait. Et c'est sa seule façon, du coup, d'exprimer ce traumatisme. Il n'y a pas forcément que des images ou des sensations, enfin, des émotions.
11: Oui.
12: Il y a aussi des douleurs.
11: Et oui, bien sûr, parce que la notion de rentrer en symptômes est hyper intéressante. En fait, l'inconscient s'exprime par le corps physique aussi. Donc, quand on arrive dans le symptôme, il y a quelque chose qui s'exprime, qui est un peu plus ancré. C'est comme si ça n'avait pas trouvé sa voie de sortie un peu. Donc,
12: bah
11: là,
12: oui, et puis il a besoin du coup de s'exprimer. Donc le corps, bah oui, quand il va pas bien, il fait tout pour se dire, bon allez, faut que tu fasses quelque chose.
11: Ouais, complètement. En naturopathie, on adore cette phrase qui dit « Ce qui ne s'exprime pas avec des mots s'imprime dans le corps physique ». Et c'est très intéressant et on le voit beaucoup, en fait, le symptôme. Donc parfois... j'ai envie de dire merci à nos corps qui nous montrent les symptômes, même parfois quand c'est douloureux, ce qui nous montre l'endroit où on doit porter notre attention, amener de la douceur encore. Et si on a l'impression d'être au max de douceur, on peut faire beaucoup plus.
12: C'est sûr.
11: Pour les personnes qui n'ont jamais vécu de séance, même parfois juste d'aller voir un thérapeute, est-ce que tu peux nous expliquer un peu comment ça se déroule ?
12: Alors déjà, la personne, bon, elle a pris déjà rendez-vous. Donc ça, c'est important aussi que ça vienne de la personne, que ça soit sa démarche personnelle. Ça, c'est vraiment quelque chose du coup d'important. Donc c'est pour ça que je dis surtout aux parents. Alors parfois, il y a des ados, ils sont un peu réticents forcément. J'ai pas envie d'aller voir quelqu'un, j'ai déjà vu trop de monde. Enfin bref. Alors après, on passe en version ludique pour eux, en version... Voilà, il y a plein de choses. Mais en tout cas, les personnes arrivent avec une problématique. On va comprendre du coup la problématique, faire le tour un peu de l'histoire de vie de la personne, voir les étapes de vie qu'elles ont pu traverser. Parce que des fois, les personnes peuvent avoir dit « Oh, bah, j'ai travaillé déjà avec un psychologue pendant des années telle problématique. » Je dis très bien, et tant mieux. Et vraiment, ça, c'est un très beau travail, et un cadeau qu'on se fait pour nous-mêmes. Mais cette problématique, il y a des fois des petits résidus qui font que il y a encore deux, trois petites choses, du coup, encore à revoir. Voilà. Mmh. Et donc, du coup, on va vraiment cibler. Et puis bon, de toute façon, quand on commence un travail, après, c'est comme les oignons, en fait. Du coup, on a un symptôme, et puis après, en dessous, il y a un autre truc. Et puis après, on se dit, ah, y a ça. Et après, ça vient naturellement. Puis la vie nous amène à ça, en fait. Je leur dis, si vous avez 15 jours entre deux séances, et bah forcément la vie va vous envoyer des choses. Et puis bah vous allez peut-être réagir différemment parce que le travail aura voilà commence à réagir. Enfin voilà, les choses se posent. Et puis bah il y a des choses que vous allez voir en réaction et on va se dire ah mais il y a ça en fait. Du coup là cette fois-ci là j'ai ça du coup et on va le travailler. Donc en fait chaque séance est unique et chaque personne est unique aussi. Donc, on n'a jamais la même façon de faire.
11: Et ça s'arrête jamais, en fait. Enfin, moi, je le dis en groupe de formation, parce qu'il y a certains thérapeutes qui me disent « Non, mais en fait, là, il y a encore ça, j'ai l'impression que je l'ai travaillé je ne sais pas combien de fois. » Et donc, bah, encore une fois, douceur, bienveillance et patience. Apprécions le chemin. Donc, moi, je leur dis bah, « Mettez du confort dans l'inconfort, parce qu'en fait, c'est le jour où ça s'arrête, c'est la mort. » Je veux dire, on est là, et là, c'est encore une fois aussi, c'est, je trouve beaucoup de méconnaissance sur la partie inconsciente. Là, je relisais une étude en neurosciences qui disait que finalement, alors moi j'étais à l'époque à 10% de conscient. Là, il y en a, les derniers chiffres, c'est en vrai, on serait plus à 3-4%.
12: Ouais, c'est ça, tout
11: alors,
12: à fait.
11: Le reste, c'est inconscient. C'est tout ce qu'on a toute la vie pour explorer.
12: C'est ça. Et puis, on est régi par l'inconscient.
11: Tout à
12: fait. C'est pour ça, les gens qui sont dans le contrôle, ils ne sont pas forcément dans le contrôle. C'est qu'ils croient avoir le contrôle, mais en fin de compte, plus. Mais ouais, donc, voilà, c'est ça.
11: Donc, autant bah, voilà, apprécier les chemins, les personnes qui nous accompagnent, les outils. Moi, je trouve ça fabuleux, l'ère dans laquelle nous vivons. On a accès à plein d'outils, donc il faut y aller avec curiosité, pas de la gravité, parce qu'il n'y en a pas. C'est juste d'aller, je vais un peu plus loin dans la connaissance de moi, dans l'exploration, dans ben, comment je me vis, surtout de moi à moi. En fait, c'est la qualité intérieure avec laquelle, parce que la personne avec laquelle nous passons le plus de temps, c'est nous-mêmes.
12: Et oui.
11: Donc, de cultiver cette relation à soi, moi, je trouve que toutes ces thérapies nous amènent à ça, cultiver ce bonheur d'être avec soi. Et à cet endroit, ben, il n'y a plus de solitude. Il n'y a plus d'impatience, il y a beaucoup moins de... Enfin, tout s'allège et s'adoucit. Donc, c'est vraiment hyper intéressant, c'est passionnant. Tu dirais qu'en général... Alors, je sais que c'est pas évident comme question, parce que souvent, ça dépend beaucoup des personnes que nous accompagnons, mais en moyenne, à combien de séances, à peu près, les personnes doivent s'attendre?
12: Alors, c'est effectivement très variable. Donc, sur les enfants, ça va très vite, forcément. Des fois, on arrive en une séance à régler une problématique. Bon, après, je vérifie toujours, surtout quand j'utilise Rythmo qui est apparenté à l'EMDR, je vérifie toujours 15 jours après. De toute façon, c'est le délai. Hein. Je vois toujours la personne 15 jours, enfin, pour la deuxième séance, 15 jours après. C'est à peu près ce délai-là que je donne. Après, c'est en fonction du rythme de la personne, comment elle veut travailler ou quoi. Donc, ça, c'est pas... Voilà. Mais généralement, ouais, les enfants, ça va très vite. Donc, je vérifie. Mais voilà, deux, trois séances. Après, sur une problématique, vraiment, ça diffère d'une personne à une autre. Il y a des fois où on arrive à régler, mais quelque chose d'énorme. Les gens sont là, oh, non, mais je sais pas comment je vais faire, par où commencer. Mais je dis, mais en fait, on commence par où vous en êtes. Et en plus, ce qui est important de savoir, c'est que quand en fait, la personne, elle va voir des choses, c'est que le cerveau est capable de les faire voir à la personne. Vous ne verrez jamais des choses que vous ne

0: sortira que ce qui est prêt à sortir.
1: Tout à fait.
0: Et alors, ça peut être très, dans la posture du thérapeute, parfois très frustrant, parce qu'on peut accompagner une personne d'un point A à un point B, et puis on a terminé, nous, avec nos outils, elle va voir une autre personne, et boum, là, ça va se débloquer. Mais en fait, ben, c'est comme ça, c'est le chemin de la personne. C'est pas le thérapeute qui fait le travail, c'est la personne qui est sur son chemin, et nous, on est juste des mains tendues, là, hop, à un moment, on est comme des relais, on c'est aide ça. Sur un bout de chemin, et vraiment, ayez confiance en vous, en vos ressentis, et aussi, je trouve c'est très important, confiance aussi dans vos ressentis des personnes qui vous appellent, et des personnes où peut-être c'est pas le moment. Je trouve que tout moi, on me l'a souvent dit, on me l'a souvent partagé ça. Il y a une dame récemment qui est venue en cabinet, elle m'a dit, ça fait 3 ans que j'ai votre carte de visite dans
1: mais
0: mon
1: oui,
0: portefeuille.
1: Mais carrément, ouais, je...
0: Eh ben, c'est pas ça. Le moment, c'était pas prêt. Et quand c'est prêt, on sent là l'appel. Et en fait, c'est prêt, donc c'est prêt aussi à aller être traversé, travailler, et pour s'élaborer autrement. Donc, c'est vraiment
1: confiance.
0: Oui, et
1: puis c'est ça qui est important, c'est travailler en collaboration avec d'autres professionnels. Ça, c'est extrêmement important. Avoir un réseau, enfin, en tout cas, moi, j'adore bosser avec d'autres collègues qui, des fois, font la même chose, du coup, que moi, hein, qui sont en parallèle, mais qui vont pas travailler les mêmes choses. Donc c'est ça qui est hyper intéressant. On n'est pas en concurrence, on est vraiment complémentaires. Et complémentaires aussi avec la médecine, la médecine classique. J'ai envie de dire. Et là, ça se trouve de plus en plus. Il y a beaucoup, du coup, enfin, en tout cas, moi, j'ai beaucoup de médecins qui vont recommander nos pratiques, des psychiatres aussi. Enfin, donc c'est génial. Puis bon, moi du coup j'ai bossé aussi pour l'armée qui a pu fermer en fait cet endroit qui est très fermé. Et au final, on arrive du coup à ouvrir des portes. Donc ça, c'est extraordinaire.
0: Oui, bien sûr. Alors, j'aimerais beaucoup, en effet, tu en as déjà parlé, tu as déjà fait cette transition, mais qu'on parle maintenant de Rythmo, donc qui est une méthode apparentée à l'EMDR. En quelques mots, est-ce que tu peux nous dire, nous expliquer simplement, pour quelqu'un qui ne connaît pas, parce que même nous, on Rythmo encore moins que EMDR, mais pour beaucoup de gens, EMDR, ça ne parle même pas. Donc voilà, en quelques mots simples, qu'est-ce que cela signifie? Quelles sont ces techniques, ces pratiques?
1: Alors, des rythmos, c'est une approche thérapeutique. Donc, c'est vraiment apparenté à l'EMDR. Donc, alors, je ne vous ferai pas le truc en anglais parce que je suis nulle.
0: Mais pour l'instant.
1: Mouvement, bilatéral, enfin bref. Voilà. Et c'est ni plus ni moins de l'hypnose et de la PNL. Donc, moi, je suis formée aux deux. Donc, potentiellement, c'est quand même assez facile pour moi de me l'avoir intégrée. Voilà. C'est des stimulations en fait bilatérales gauche-droite, alors qui sont soit des mouvements oculaires, soit des mouvements corporels. On appelle ça du tapping aussi,
0: qui est aussi utilisé en kinésiologie, non?
1: Oui, alors en kinésio, je crois, et puis EFT aussi. Ils vont aller sur les méridiens, voilà. Donc il y a des choses du coup au niveau corporel ou au niveau des stimulations visuelles. Après, on peut utiliser aussi les stimulations auditives, mais alors c'est pas du tout, enfin en tout cas pour certaines personnes, parce que les personnes qui viennent dans la majorité des cas ne supportent pas les bruits gauche-droite, c'est pas fou quoi. Donc on utilise ça. Et ces mouvements du coup sont là pour diminuer la charge émotionnelle. Voilà. Par exemple, sur une image, sur une douleur, sur une émotion, ça va vraiment venir diminuer jusqu'à neutraliser. On arrive à un état où on est neutre, on ne ressent plus, du coup, l'émotion pour laquelle, quelques secondes avant, c'était le summum. Mmh. Et du coup, bah, ça descend au fur et à mesure. Alors après, il y a tout un travail, hein, du coup, derrière, bien sûr, et une méthode, mais voilà, on arrive, du coup, à digérer du coup ces émotions ou ces sensations, cette charge du coup qui est présente et qui va disparaître.
0: Est-ce que ça concerne uniquement justement les événements particulièrement marquants ou traumatiques ou ça peut être des éléments, des événements plus ordinaires?
1: Alors, il n'y a pas besoin du coup d'un gros traumatisme parce qu'effectivement, il y a beaucoup de gens qui se disent « Ah mais moi j'ai... » Voilà, non, c'est ce qui est marquant du coup pour la personne. Donc, ce qui reste, du coup, je prends une personne qui a été abandonnée, abandonnée, c'est un grand mot, mais par ses parents quelques secondes dans le supermarché, qui s'est plutôt perdu, hein, que abandonné. Mais lui, il va se sentir effectivement abandonné. Et,

0: Et quelque part, bah, on va retourner du coup sur cet événement, mais c'est le cerveau qui nous amène à cet événement, attention. Hein. Et on va retrouver du coup, mais si on en parle du coup aujourd'hui avec notre version adulte, on se dit mais c'est nul, enfin c'est bête quoi. J'ai bien compris qu'ils m'avaient pas abandonné mes parents, mais le ressenti qu'on avait à ce moment-là est ancré du coup, est ancré dans le corps, dans le cerveau. Et il va durer, enfin il va rester du coup présent jusqu'à aujourd'hui. Et c'est ça en fait qui est problématique, c'est que des petits événements peuvent avoir des grosses conséquences.
1: Est-ce que c'est un outil qu'on peut après utiliser en autonomie?
0: Oui, alors justement, j'en viens là-dessus, c'est que l'idée c'est pas de dépendre du thérapeute. C'est aussi de se dire, bah voilà, j'ai telle possibilité. Donc le tapping, il est génial. On peut le faire discrètement, en fait, sur soi. C'est simplement, effectivement, vous mettez vos mains, en fait, justement, sous le bureau, quand vous en avez besoin, pour souffler un peu. Et vous tapez en alternant la gauche et la droite au niveau de vos genoux, simplement. Et vous faites ça quelques minutes et ça va vous poser, simplement. Voilà, ça c'est déjà quelque chose du coup que tout le monde peut faire et c'est accessible vraiment à tout le monde. Il n'y a aucun problème du coup pour l'utiliser. Donc voilà, ça devrait être accessible au plus jeune âge d'ailleurs.
1: Ouais, bien sûr. Merci beaucoup Marianne pour tout ce que tu nous as apporté aujourd'hui.
0: Merci.
1: Vous l'avez compris, que ce soit l'hypnose ou la méthode Ripno, ça peut répondre à des besoins différents selon l'histoire et puis aussi l'objectif de chacun. Donc nous allons de nouveau faire une pause musicale. Nous restons ici, on a encore des petites choses à vous partager. Je vous dis à tout de suite sur Radio Grand Lac.

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3: Merci de toujours être à l'écoute sur Radio Grand Lac. Si vous nous rejoignez seulement maintenant et que vous dites « Ah mince, j'ai loupé cette super émission !» Eh bien, rappelez-vous qu'il y a le replay sur la chaîne YouTube de Radio Grand Lac dans l'émission Destination Bien-être. Vous pouvez retrouver absolument toutes nos émissions. Donc, vous pourrez écouter, réécouter et partager à volonté nos émissions. Aujourd'hui, on recevait Marianne Magnin pour parler d'hypnose et aussi de méthode Rhypmo. Donc, après cette nouvelle pause musicale, on va vous parler un peu de situations concrètes pour savoir, voilà, concrètement, comment Marianne pourrait vous accompagner, peut-être, ou comment ça peut aider. Alors, Marianne, je vais te proposer plusieurs situations, un peu sous forme de quiz, tu vois, de
4: jeu. Je suis toute oui.
3: Je vois qu'elle se concentre, elle s'installe. Pour chacune, est-ce que tu peux nous expliquer comment tu l'aborderais, dans quelle mesure tu choisirais plutôt hypnose ou Rhypmo?
4: Alors, vraiment, pour choisir des outils, il faut vraiment, du coup, que je comprenne la personne.
3: Alors, intéressant. Donc, du coup, si par exemple, ça veut dire que si tu arrives et que je te dis classique, crise d'angoisse, donc d'abord tu vas faire l'anamnèse, qu'est-ce qui va te dire, ok, je vais commencer plus par l'hypnose ou je vais utiliser plutôt Rhypmo?
4: Par exemple, sur la crise d'angoisse, il y a forcément des sensations. Et ces sensations, il faut vraiment que la personne soit en sécurité. Il faut voir, en fait, du coup, son niveau. Parce que tu as des personnes qui vont vraiment arriver et ils sont vraiment à cran, à cran, à cran. Donc là, il faut redescendre. Alors, on peut proposer effectivement l'hypnose, mais pas forcément dans un premier temps. À voir. Peut-être hypnose ou relaxation en fonction de la personne, vraiment. Mais moi, j'irais plus, du coup, sur justement Rhypmo, apparenté à l'MDR. Pour calmer un petit peu tout ce mécanisme interne qui est en ébullition et qui est, voilà.
3: Comme revenir dans le corps, quoi.
4: C'est ça.
3: Revenir. Ouais, ouais. Ok, dans les. Par exemple, si j'ai eu un deuil et puis c'est un peu compliqué émotionnellement, je sens que ça déborde.
4: Pareil, on va voir effectivement la personne où elle se trouve dans le deuil, parce qu'il y a plusieurs étapes effectivement du deuil. Il y a des deuils qui sont très anciens, il y a des deuils du coup qui sont assez frais. Donc à voir aussi la personne ce qu'elle veut pour elle, pour se sentir bien. Des fois on a besoin de rester aussi dans une tristesse ou quelque chose. Donc c'est vraiment sur l'instant T, te dire, là, en fait, cet outil, ça va être très bien. Non, va peut-être falloir un peu plus de relaxation, parce que j'ai aussi les bols tibétains, par exemple. Du coup, les personnes, des fois, ils sont, tu vois, un peu trop dans le contrôle, un peu trop, ils sont tout tendus. Des fois, je pose, du coup, un bol et je le fais sonner. Et puis, du coup, ça relâche. Ça relâche les tensions. Enfin, de toute façon, maintenant, les bols thérapeutiques tibétains, c'est extraordinaire aussi. C'est un autre sujet. On pourra en dire. Donc, vraiment, il y a plein de choses, quoi.
3: Et donc, concernant les enfants et les adolescents, est-ce que tu vas plus sur une pratique qu'une autre de prime abord?
4: Alors, déjà, les enfants et les adolescents, c'est important de poser un cadre en disant, voilà, donc il y a les parents qui rentrent, qui vont expliquer des fois la problématique. Des fois, c'est pas l'enfant qui l'explique, donc c'est les parents, donc je les laisse parler. Et puis après, je dis à l'enfant, est-ce que tu veux, du coup, m'expliquer toi-même ou comment tu veux que ça se passe? Et puis, je vais voir, du coup, si l'enfant est déjà OK pour qu'on puisse travailler, du coup, ensemble, voir un petit peu ce qui pourrait, du coup, aussi l'intéresser. Donc, arriver sur une forme ludique. Des fois, on passe par le dessin. Des fois, on passe par le jeu. Des fois, je leur fais voir un petit peu les bols pour aussi les détendre, les rassurer. Et puis, on va expliquer aussi, parce que j'utilise quand même le Rhypmo, donc apparenté à l'EMDR, ce qui fonctionne très bien, justement, sur les phobies scolaires, sur le nuirésie. On va pouvoir travailler, du coup, tranquillement là-dessus et leur expliquer comment ça fonctionne. Mais alors, eux, ils arrivent voilà, ils comprennent hyper vite et ils en redemandent. C'est, ouais. Moi, il y a une fois, où il y en a une petite, elle m'a fait trop rire, elle me dit, bon, alors, Marianne, la prochaine fois, elle est arrivée avec sa liste pour me dire, bah là, en fait, j'ai plus envie de penser à la copine, là, et puis l'autre truc, ça m'avait embêtée, est-ce que tu peux, en fait, du coup, c'est extraordinaire, ils se l'approprient très rapidement.
3: Complètement. Alors aujourd'hui, dans notre milieu de la thérapie, il y a beaucoup de monde et c'est pas toujours évident de se faire un peu une idée en tant que, on va dire, patient, même si on c'est plutôt un terme qui est relié au milieu médical. Donc en tant que client, voilà, quels critères on peut regarder quand on choisit un hypnothérapeute? Comment vérifier sa formation, sa qualification?
4: Déjà, je pense, par le fait des diplômes des écoles, du sérieux des écoles. Donc, il y a Psynapse, il y a l'Arche, enfin, voilà, il y a beaucoup d'écoles, du coup, qui proposent des choses sérieuses, des formations sérieuses qui sont reconnues. Alors, pas forcément en France, malheureusement, pas encore, mais ça va y venir. Mais à l'étranger.
3: Qui sont reconnues, du coup, au niveau international.
4: Voilà, tout à fait, comme, du coup, mes formations. Et puis, on va voir aussi le feeling avec la personne, savoir si ça passe, si on lui fait confiance. Alors, il y a beaucoup de gens, des fois, qui jugent, alors c'est difficile, mais par le visuel, des fois, hein, ils ont des ressentis. Alors, il y en a aussi qui regardent forcément les avis Google, et je remercie mes clients qui ont apporté, du coup, beaucoup d'avis et beaucoup de détails, du coup, à ces avis pour que d'autres personnes puissent accéder du coup à cet accompagnement. Donc ça, c'est hyper important. En tout cas, je les remercie beaucoup de leur fidélité et de ce cadeau qu'ils m'ont fait et de cette confiance. Voilà, après, c'est vraiment, il faut vraiment trouver le thérapeute qui vous correspond. Chaque personne aura son ressenti et il faut rester du coup sur votre ressenti. Il faut vraiment du coup aller là-dessus en se disant bon bah cette personne-là je pense que c'est ok, peut-être pas celle-ci parce que bah je sais pas, je suis pas en confiance avec telle personne. Imaginons, enfin il y a aussi des hommes du coup effectivement en hypnose et des femmes en fait se sentent pas forcément du coup en confiance. Bah effectivement peut-être aller au début vers une femme et peut-être au fur et à mesure du temps, en fonction de ce qu'on a besoin, voir si effectivement on retrouve cette confiance également. Voilà, donc il y a des personnes qui ont besoin, par exemple, d'un homme pour se mettre en confiance. Donc c'est vraiment propre à chacun.
3: Ouais, bien sûr. Et puis je trouve que par exemple les salons, les endroits où on peut rencontrer les thérapeutes peuvent être de bons endroits aussi pour un peu être en lien et puis se connecter en fait.
4: Oui, et puis il y a beaucoup aussi de bouche à oreille. Moi, je vois, il y a beaucoup, enfin, en tout cas, moi, j'ai beaucoup de familles, donc des gens qui viennent pour eux, puis après, m'envoyer leurs enfants, leurs tantes, enfin, voilà, leurs maris.
3: Ouais, de pas hésiter à demander, mais c'est vrai que c'est un sujet. Alors, je sais pas, en hypnose, moi, je le vois dans ma pratique, et il y a un sujet qui reste encore tabou, le fait d'aller voir quelqu'un pour parler de ses émotions. Il y a des personnes qui aiment ne pas trop en parler encore, c'est pas toujours...
4: Là je vois une ouverture. Il y a beaucoup plus d'hommes du coup qu'à l'époque quand j'ai commencé.
3: Ah oui, sur les hommes. Oui. Ah oui, non mais je veux dire dans le bouche à oreille. Il y a aussi, moi je le vois dans ma pratique où clairement elle est très identifiée à un travail de psychothérapeute en fait. Donc du coup je vois que parfois il y a beaucoup de bouche à oreille. Ouais. Mais les copines entre elles, les hommes peut-être. Moins que les femmes entre elles, il y a quelque chose aussi.
4: Bon, après, quand ils voient le résultat sur les autres, ils se disent « Oh, bah pourquoi pas ?» Je vais peut-être essayer, du coup, tout compte fait.
3: C'est sûr.
4: C'est ça.
3: Quelle idée aujourd'hui reçue sur l'hypnose tu aimerais déconstruire ?
4: Surtout sur l'hypnose, c'est que la personne, elle perd pas conscience, quoi. Elle n'est pas inconsciente. Ça, c'est vraiment, vraiment quelque chose, une idée reçue. Elle est libre du coup et elle est surtout actrice du coup de son changement. C'est elle qui fait tout. Moi en fait quasiment je fais rien, entre guillemets, mais on va chercher ses ressources et je vais pas lui rajouter quelque chose.
3: C'est,
4: tu vois, par exemple quand je vais travailler sur un traumatisme ou quoi, en fait on parlait de la confiance en soi. Et c'est dessous que la confiance elle est dessous tous ces traumatismes qui sont au-dessus et qui lui ont fait perdre confiance en elle. Donc la confiance en soi, c'est vraiment global à mes accompagnements, quoi.
3: Ouais, bien sûr. Merci beaucoup Marianne.
4: Merci
3: pour,
4: à toi.
3: Tout ce que tu nous as vraiment apporté aujourd'hui. Merci à tous de votre écoute. Alors il nous reste quelques minutes. Où peut-on te retrouver? C'est important. Et comment prenons-nous rendez-vous avec toi?
4: Alors, à l'époque, c'est pas si vieux. J'étais au centre paramédical Boulevard Le Pic. Voilà, donc depuis 7 ans. Et puis là, j'ai déménagé au 1er octobre à l'espace Méditrine. Alors, vous inquiétez pas, c'est pas très loin de Aix-les-Bains. C'est route du Revard à Trévignin. Et puis, vous pouvez prendre du coup rendez-vous, alors soit par téléphone, vous pouvez me laisser un petit message, hein, parce que c'est, voilà, c'est plus simple, ou un SMS. Et puis, vous pouvez retrouver toutes les informations aussi sur mon site internet. Vous cliquez, il y a une prise de rendez-vous en ligne qui est possible. Donc voilà. Mais l'espace Méditrine à Trévignin.
3: Eh ben, un grand merci Marianne, grâce à toi nous comprenons mieux aujourd'hui l'hypnose aussi, on a pu découvrir là cette méthode Rythmo qui s'apparente à l'EMDR. Et voilà, la façon, on a un peu évoqué la façon dont on peut s'accompagner, retrouver la confiance en soi, la sérénité. Et surtout, ben, on retient qu'il n'est pas nécessaire d'attendre d'aller très mal pour demander de l'aide. Commencer à apprendre soin de soi, ben, au quotidien, c'est primordial. Et comme je le disais, la personne avec laquelle vous passez le plus de temps, c'est vous-même. Alors, comment prenez-vous soin de cette relation à vous-même? Je trouve que tous ces outils sont au service de ça. Donc, merci à vous, chers auditeurs, de nous avoir accompagnés dans ce nouveau numéro de Destination Bien-être. Et bien sûr, si vous souhaitez aller plus loin sur le travail de Marianne Magnin, vous pouvez retrouver ses coordonnées et ces informations dans le support de l'émission, sur notre voilà, dans le replay, il y aura toutes les informations. Et bien sûr, ben simplement vous tapez Marianne Magnin dans notre barre magique Google et vous aurez accès à toutes ces informations. On se retrouve très bientôt pour découvrir un nouveau professionnel du bien-être du bassin aixois. D'ici là, prenez soin de vous, écoutez-vous. Et à très bientôt. Encore merci Marianne. Et je vous souhaite...
4: Avec plaisir, à très bientôt. Prenez tous soin de vous.
3: Très bel après-midi. Merci. À très bientôt.

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1: Il est l'heure de votre programme télé en ce mercredi 7 octobre sur Radio Grand Lac. Et nous commençons avec la première chaîne à partir de 21h10, Tracker sur France 2, Sœur, L'autre vie d'Élodie. Sur France 3, Secret d'Histoire, Charles X, le dernier roi de France. Sur Canal Plus à 21h09, L'intermédiaire Riley. Sur France 5 à 21h05, La grande librairie. Sur M6 à 21h10, La France a un incroyable talent. À 21h sur Arte, Zero Dark Thirty. Sur France 4 à 21h, Renaud, 50 ans de chansons. Sur LCP à 20h40, Didier, moi et les autres, Les enfants du silence. À 21h25 sur W9, Enquête criminelle. Sur TMC, Super-héros malgré lui. Sur TFX à 21h10, Cleaners, les experts du ménage. Sur Gulli, MacGyver. C'est à partir de 21h05 sur C-Star Safe. C'est à 21h10, à 20h55 sur T18, Face à Face. Sur Nouveau 19, à 21h10, Imperium. Sur TF1 Série Film, les Gremlins. Sur L'équipe, ce sera du football également à partir de 21h10 avec un match amical international Argentine-Bénin. Et nous terminons avec la chaîne Sister. Vous allez pouvoir retrouver Kaamelott également à 21h10. Voilà donc pour votre programme télé de ce mercredi soir, je vous laisse faire votre choix et je vous souhaite évidemment par avance une excellente soirée télévision.
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1: Hello tout le monde, comme chaque semaine, on se retrouve sur le grand bain de la vie locale pour vos sorties ciné et on débute sans plus attendre avec le film La Maison de nos rêves, c'est avec Kev Adams. C'est un film évidemment tout public. Un jeune couple pense avoir enfin trouvé la solution miracle pour devenir propriétaire. Un viager, une maison sublime au bord d'un lac, une dame mourante, bref, le plan parfait. Mais une fois le contrat signé, la dame va beaucoup mieux et va transformer leur rêve immobilier en véritable cauchemar. On poursuit avec le film Du Cobu et le fantôme de Saint-Potache. C'est un film d'Elise Moon et là aussi c'est tout public évidemment, c'est Halloween et Du Cobu revient pour une aventure pleine de rire et de mystère. Le professeur Latouche et Mademoiselle Rateau emménagent dans une maison hantée par le fantôme d'Anatole, le plus grand cancre de l'histoire de l'école Saint-Potache. Ce fantôme farceur va entraîner Du Cobu, Léonie, leurs parents et qui triche dans une série de péripéties aussi drôles qu'inattendu, mais attention, à Halloween, tout peut arriver. Et nous terminons avec le film Ni vu ni connu. Corinne McClough est figurante. Elle enchaîne les tournages avec l'espoir d'être remarquée et de décrocher enfin un vrai rôle. Lorsque son chemin croise celui de Sandrine Kimberlin et qu'une relation commence à se nouer entre les deux, Corinne espère concrétiser son rêve, mais la célèbre actrice va-t-elle vraiment l'aider à se faire une place au sein de la grande famille du cinéma ? Voilà donc pour vos sorties ciné de la semaine. Je vous laisse faire votre choix et je vous souhaite par avance une excellente séance dans les salles de notre département.

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2: Il est l'heure de votre programme télé en ce mercredi 7 octobre sur Radio Grand Lac. Et nous commençons avec la première chaîne à partir de 21h10, Tracker sur France 2, Sœur, L'autre vie d'Élodie. Sur France 3, Secret d'Histoire, Charles X, Le dernier roi de France. Sur Canal Plus à 21h09, L'intermédiaire Riley. Sur France 5 à 21h05, La grande librairie. Sur M6 à 21h10, La France a un incroyable talent. À 21h sur Arte, Zero Dark 30. Sur France 4 à 21h, Renault, 50 ans de chansons. Sur LCP à 20h40, Didier, moi et les autres, Les enfants du silence. À 21h25 sur W9, Enquête criminelle. Sur TMC, Super-héros malgré lui. Sur TFX à 21h10, Cleaners, les experts du ménage. Sur Gulli, MacGyver, c'est à partir de 21h05. Sur C-Star, Safe, c'est à 21h10. À 20h55 sur T18, Face à Face. Sur Nouveau 19 à 21h10, Imperium. Sur TF1 Série Film, Les Gremlins. Sur L'Équipe, ce sera du football également à partir de 21h10 avec un match amical international Argentine-Bénin. Et nous terminons avec la chaîne Sister, où vous allez pouvoir retrouver Kaamelott également à 21h10. Voilà donc pour votre programme télé de ce mercredi soir. Je vous laisse faire votre choix et je vous souhaite évidemment par avance une excellente soirée télévision.

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3: Bienvenue les amis dans l'Euroid, votre passeport musical pour écouter les meilleurs sons du continent. Je m'appelle Seb, je suis super content de vous retrouver comme tous les mercredis soirs et samedis soirs sur l'antenne de Radio Grand Lac. Au programme ce soir, nous vous amenons à la découverte des hits qui font vibrer l'Europe. Alors vous montez le son, vous vous installez, que vous soyez à Chambéry, Aix-les-Bains, nous vous souhaitons une belle soirée en notre compagnie. On part tout de suite direction l'Espagne, le Portugal et la Roumanie. Allez, c'est parti, bienvenue dans l'Euroid.
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1: Début de soirée bien sympa pour ambiancer Aix-les-Bains, Chambéry. N'hésitez pas non plus à rester en contact avec l'équipe de l'Euroïd via le Facebook Seb by Radio Grand Lac. On se fait un plaisir bien sûr de rester en contact avec vous, de répondre à vos messages et pourquoi pas passer vos messages à l'antenne. On continue tout de suite direction l'Italie, la Grèce et l'Espagne. C'est les prochains 3 tops d'un bloc dans l'Euroïd sur Radio Grand Lac.
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0: des sons qui claquent, c'est ça Euro 8, tous les mercredis soirs et samedis soirs sur l'antenne de Radio Grand Lac. Et des sons qui claquent en mode flashback, c'est tout de suite et ça vous est présenté par Val.
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2: Le flashback d'Euro Hit du jour nous ramène en l'été 1983 à Londres où trois voix féminines, une mélodie entêtante et ce refrain qui reste collé à la peau, Cruel Summer, c'est le tube qui a propulsé Bananarama sur la scène internationale. Classé dans le top 10 en France, en Angleterre et aux États-Unis, ce titre mêle pop new wave et spleen estival, un classique qui traverse les générations. Voici Bananarama, Cruel Summer sur Radio Grand Lac, le grand bain de la vie locale.

0: Bonjour, c'est Lise d'Aix-les-Bains. Je voulais vous dire, Euroheat, c'est top. Continuez comme ça, l'équipe. Je vous adore.
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3: Merci pour votre fidélité, bien sûr, à Radio Grand Lac. Vous êtes de plus en plus nombreux chaque semaine à nous retrouver, à nous écouter, et on vous en remercie. N'hésitez pas non plus à faire comme cette auditrice que l'on embrasse. Vous nous laissez votre message sur le Facebook Seb by Radio Grand Lac. On se fait bien sûr un plaisir de passer votre message à l'antenne. Tout de suite en préparation, trois nouveaux tops d'un bloc. On part direction la Roumanie, la Bulgarie et l'Italie. Bienvenue chez nous.
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1: Euro 8, on n'oublie pas les charts anglais qui ont marqué des générations. On s'écoute tout de suite deux top British dans l'Euro 8, Mark Morrison et Calvin Harris.
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0: Virginia depuis Brisons Saint-Innocent qui nous a écrit sur le Facebook Seb by Radio Grand Lac. Virginia est en train de se préparer pour aller en soirée du côté du Carré Curial à Chambéry. Elle nous demande des musiques bulgares. Eh bien écoute, pas de soucis Virginia, on va enchaîner tout de suite direction donc la Bulgarie, mais également le Danemark et la Pologne. Belle soirée en notre compagnie et belle soirée également à vous les auditeurs de Radio Grand Lac. Vous êtes branchés 92.1 également en DAB+. Bienvenue chez nous.
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1: Avant de continuer le deuxième flashback de la soirée, je tenais à saluer les commerçants, les taxis, également toutes les personnes qui travaillent ce soir, qui sont bien sûr branchées Radio Grand Lac. On leur souhaite bon courage dans leur travail et on vous embrasse. Allez, on continue tout de suite avec Val qui vous présente le deuxième flashback de la soirée dans l'Euro 8.
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3: Et dans le Flashback Euro Hit du jour, retour sur un tube énorme de 2011, signé Pitbull et Marc Anthony, c'est Rain Over Me sur Radio Grand Lac.

0: Guetta, bah c'est parti, c'est dans l'Euro 8 sur Radio Grand Lac.
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0: ici la devise, on monte le son, on se régale avec les sons de toute l'Europe. On vous souhaite donc une belle soirée en compagnie des programmes de Radio Grand Lac. La température va continuer à monter, je vous dis que ça. Moi de mon côté, avec l'Euro 8, je vous embrasse et on se retrouve très bientôt. Allez, bises, c'était Seb au micro.
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